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Retrouve-toi seul. Sans tes origines, renvoie-les à tes ancêtres. Juste pour un moment, le temps de te retrouver, seul, sans une couleur de peau et sans une religion. Renvoie ça à tes ancêtres, juste le temps de te trouver, seul. Retrouve-toi seul, sans ton pays. Prends un moment pour être ni de la politique, ni de la géographie. 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Tu naquis d'un contexte et tu crées les situations. Alors retrouve-toi seul. Retrouve-toi seul, sans tes amis, sans l'affection, sans le groupe. Tu n'es pas le groupe parce que le groupe n'est pas un. Et les guerres intestines ne touchent pas tes intestins. Alors retrouve-toi seul. Retrouve-toi seul, sans tes ennemis. Ils ne le sont qu'à cause d'une histoire de groupe, ou de situation, ou de pays, ou d'origine. Alors retrouve-toi seul, sans tes ennemis. Retrouve-toi seul, sans ton sexe, sans ton genre. Le sexe est un outil, c'est un détail. Le genre est une posture, c'est un rôle. Tu n'es pas un détail et tu ne prétends pas jouer un rôle. Alors retrouve-toi seul, sans ton sexe, sans ton genre. Retrouve-toi seul, sans ton prénom, sans ton nom. Mets-les de côté pour pouvoir t'observer sans que ce soit eux qui te servent de reflet. Sans leur connotation, sans leur sonorité. Renvoie ça au langage, juste le temps de te retrouver seul. Retrouve-toi seul, sans ton visage. Tu le vois par les yeux des autres, mais sans eux, tu ne l'as pas, tu ne l'as plus. Ne les laisse pas te modeler, te remodeler. Tous ces déguisements qui rendent l'intérieur inaccessible et si étrange à soi-même jusqu'à en avoir peur, de regarder dans son intérieur et de ne voir que du vide et de tomber, parce qu'on se rendrait compte qu'il n'y a aucun artifice assez solide à l'intérieur où l'on pourrait se rattraper. Alors on a peur d'être seul, comme si on avait peur de soi-même.

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4: Bonjour à toutes et à tous pour ce nouveau numéro de Mélie Méloman. Malgré les sécheresses, malgré les incendies, malgré les guerres, voilà que revient pour nous le temps de la rentrée. Rentrée pour les écoles, mais aussi pour le monde de la culture, des lieux de concerts aux radios. La plupart des saisons culturelles commençant à la veille de l'automne et non au printemps. Pour ce qui concerne la France, cela fonctionne en principe, quelle que soit la partie du territoire national sur laquelle vous vivez, de l'Alsace à l'Occitanie. Ce n'est pas par hasard, cependant, que nous citons ces deux régions. En effet, peut-être ne le savez-vous pas, mais Mélie Méloman est diffusée sur ces deux régions. Merci au passage à Divergence FM, Radio Montpellier-Rennes, qui produit notre Mélie Méloman depuis 2019, depuis janvier 2019, ainsi qu'à Accent 4, qui élargit depuis l'année dernière sa diffusion sur Strasbourg, Colmar et Célestat. Tout ce préambule donc pour vous annoncer que notre ouverture de saison radiophonique sera centrée sur les ouvertures des saisons musicales de l'Opéra Orchestre National de Montpellier, ainsi que sur celle de l'Orchestre Philharmonique de Strasbourg et de l'Opéra National du Rhin.

Nous avons commencé ce programme avec Mendelssohn et une œuvre pas très connue, La belle Mélusine, dit Schöne-Mélusine, une ouverture inspirée par un texte de l'auteur viennois Franz Grillparzer, 1791-1872. La musique de Félix fut créée en novembre 1833, en fait quelques mois après qu'un autre compositeur, aujourd'hui bien oublié, Konrad Kreutzer, ait créé un opéra à partir de la même pièce, elle, écrite 10 ans plus tôt. Il s'agit d'une histoire d'amour impossible entre un humain et un être surnaturel, Mélusine, un peu ondine, un peu fée, selon les traditions où l'on croise sa figure, du Poitou au monde germanique. Mozart et sa symphonie Haffner, la 35e, ainsi que Vivaldi, avec Cyril Trécoire au violoncelle et Rodolphe Bernard au basson, Ravel et Debussy seront au programme de ce concert de pré-saison dirigé par Sébastien Almanzar, chef colombien de Montpellier. Cela se passe en un lieu un peu inhabituel, le Théâtre de l'Agora, le 5 septembre à 21h. Pas de Mozart, par contre, au concert d'ouverture du Philharmonique de Strasbourg, mais deux de ses plus illustres héritiers, si je puis dire, avec Beethoven et son concerto pour piano dit l'Empereur, et surtout Richard Strauss, dont Aziz Shrahimov dirigera Une vie de héros, Heldenleben, dont nous vous proposons la première partie, Der Held, le héros, avec Santu Matthias Ruvalli à la tête du légendaire orchestre Philharmonia.

C'était donc les premières minutes de la vie de héros de Strauss, avec le passage qui s'appelle Der Held. Cette vie de héros ou d'un héros qui n'est autre que le compositeur lui-même. Alors cette œuvre date de la fin des années 1890, alors que Strauss n'avait pas 35 ans et se vivait donc comme un héros. Pour les Millimanes qui sont sur place, le concert aura lieu le 10 septembre à 20h au Palais de la Musique. Nous restons en Alsace encore quelques instants pour évoquer la voix acrobatique et rare de Michael Spies, baryténor. Ce sera les 14 et 15 du mois à l'Opéra de Strasbourg à 20h. Wagner occupera la première partie du récital, puis après un entr'acte, l'autre Richard, Strauss, que nous venons d'entendre, ainsi que Bizet et sa Carmen, Massenet et Korngold, Erich Wolfgang Korngold, seront de la deuxième partie. C'est une œuvre de ce dernier que nous vous proposons d'entendre avec un extrait de son opéra « La ville morte » de Tote Stadt, différent de celui prévu au programme. L'œuvre de ce jeune compositeur très précoce a été créée en 1920, alors que celui-ci n'avait que 23 ans. L'histoire poussera cet héritier du grand romantisme à émigrer aux États-Unis, où il finira sa vie, après avoir signé quelques partitions que des générations de cinéphiles n'ont pas oubliées. Entre autres pour plusieurs films d'aventure de Michael Curtiz avec Errol Flynn, dont Captain Blood, 1935, The Adventures of Robin Hood, les aventures de Robin des Bois, en 1938, ou The Sea Hawk, l'aigle des mers, en 1940, et bien d'autres. Michael Spies sera donc avec le Philharmonique de Strasbourg, dirigé par Marco Lettonia. Il se trouve que ce sont exactement les mêmes interprètes que nous vous proposons maintenant dans un autre extrait de La Ville Morte qu'ils ont enregistré en 2020 à Strasbourg, à la rentrée, pour le label Erato, soit précisément 6 ans avant le concert annoncé et exactement au même lieu.

C'était donc Michael Spies avec l'orchestre de Strasbourg et Marco Lettonia à la direction. Une œuvre d'Erich Wolfgang Korngold, extrait de La Ville Morte, avec un air qui s'appelle Glück, das mir verliebt, le bonheur qui me restait. Retour vers Montpellier pour le vrai concert de rentrée, cette fois dans un lieu plus habituel, avec la scène de l'Opéra-Comédie. Mozart conclura à nouveau avec une symphonie, ce programme, la 39e, mais ce sera sous la baguette d'une chef d'orchestre finnoise cette fois, Eva Ollikainen, chef que nous sommes curieux de découvrir, ce d'autant plus qu'elle nous permettra de découvrir la dernière œuvre d'une compositrice japonaise, Karen Tanaka, avec la création du concerto pour trompette et orchestre que lui ont commandé conjointement les orchestres de Malmö, c'est en Suède, et de Montpellier. Karen Tanaka est née en 1961 et a étudié entre autres en France et en Italie auprès de Tristan Murail ou de Luciano Berio. Elle est actuellement compositrice associée avec l'Orchestre symphonique de Malmö. Pour vous donner une idée de sa musique, qui compte des œuvres pour piano, pour orchestre ou pour ensemble de chambre notamment, nous vous proposons une œuvre intitulée Prisme, qui date de 1984. La compositrice avait alors 23 ans, comme Korngold avec sa Ville morte, et c'est l'orchestre de Malmö, déjà, qui l'avait enregistré en 1990.

C'était donc Karen Tanaka, Prism par l'Orchestre Symphonique de Malmö, en œuvre de 1984, et le chef s'appelait Yunichi Hirokami, et c'était publié chez BIS. Le public montpelliérain pourra donc découvrir le tout nouveau concerto pour trompette de Karen Tanaka le 11 à 20h ou le 12 à 19h à l'Opéra Comédie. La partie soliste se tenu par Håkan Hardenberger, trompettiste virtuose qui nous vient de Suède. Pour varier les plaisirs et les découvertes, nous poursuivons avec une autre compositrice, mais née 140 ans plus tôt que Karen Tanaka, en 1821. Émilie Mayer, qui ouvrira le concert décentralisé des Strasbourgeois donné à Dötenheim le 25 septembre. Compositrice plutôt reconnue dans son temps, elle a rapidement disparu des scènes, même en Allemagne, après sa mort, et on ne la redécouvre que depuis peu. Également sculptrice, elle étudia un temps auprès de Karl Löwe, grand compositeur de Lieder largement éclipsé par Schubert. Nous vous proposons de découvrir son ouverture numéro 3 en Do majeur, dont elle acheva la révision vers 1855 et qui ouvrira donc ce programme de l'Orchestre Philharmonique de Strasbourg.

Donc c'était Emily Mayer, son ouverture numéro 3 en do majeur, c'était la Kölner Academy dirigée par Michael Alexander Dillens, qu'il avait enregistré en 2022 pour le label CPO. Il nous reste un tout petit peu de temps et nous le mettons à profit pour vous proposer une œuvre plus récente de Karen Tanaka, puisqu'elle date de 1996. Il s'agit d'une pièce pour saxophone, alto et bande magnétique intitulée Nightbird, oiseau de nuit. L'œuvre a été enregistrée en présence de la compositrice par Claude Delangle au saxophone alto. Cette musique nous servira aujourd'hui de générique de fin et nous vous disons à bientôt.

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Alors, le bol d'or, ça roule 24 heures sur deux roues. Les 24 heures du Mans, sur deux ou quatre roues, comme son nom l'indique, ça ne se passe pas au Nürburgring, mais ça dure quand même 24 heures. Mais quelque part, là, on s'en fout un peu. Mais avec les 24 heures de Beaune et ses équipages à bord d'engins aussi insolites que créatifs, on se rapproche quelque peu de l'esprit festif et décalé qui anime ici, près de Montpellier, à Saint-Georges-d'Orc, l'équipe qui organise les 24 heures du Meux. Mais cette fois, pas de moteur, non. Ici, c'est le jeu, la détente, le spectacle, la chanson, la musique, le théâtre, la fantaisie, la surprise, la découverte, voire même la vacherie, et les improbables découvertes, rencontres qui font le cœur battant de ce phénoménal événement émergent présidé par le fondateur des Agathe the Bouze, dont le sens créatif nous offre là une façon de prolonger un peu la fantastique aventure du groupe. Et qui mieux donc que Maurice Copin pour nous expliquer cette incroyable fête qui se déroule donc sur 24 heures ce samedi 19 et dimanche 20 septembre 2026 et dont le cri de ralliement est un grand En attendant de nous retrouver pour la présentation détaillée de ce grand rendez-vous, on écoute Qu'est-ce qui par Agathe the Bouze, bien sûr.

0: Voilà, qu'est-ce qui... Alors, bien sûr, on reparlera du rapport entre cette chanson et
1: Oui,
0: puis le festival,
1: tout à fait.
0: ce festival qui dure 24 heures.
1: Oui.
0: Alors, Maurice, ben, bienvenue sur
1: Ben...
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1: la première
0: Je
1: fois que je
0: pense que...
1: vagabonde avec toi et j'apprécie toujours.
0: Et la dernière fois, ça, je me semble, ça devait être avec les Agathes.
1: Ah, c'est possible, et
0: Peut-être que c'était les Agathes sur
1: justement,
0: leur 31, peut-être, non?
1: ouais, Agathe sur leur 31, ou même avant les premières éditions du
0: Ah
1: 24
0: oui.
1: heures du Meux.
0: Ah,
1: Ouais,
0: peut-être,
1: ah,
0: oui,
1: oui, on
0: voilà,
1: avait fait
0: ouais.
1: quelque chose pour la
0: C'est
1: première
0: pour ça que je n'ai pas
1: édition.
0: retrouvé, parce que ça devait être en 2024,
1: Oui,
0: non?
1: c'est
0: Ouais, c'est ça.
1: ça.
0: Donc moi, j'ai cherché,
1: Oui,
0: j'ai
1: parce
0: dit, on l'a
1: que...
0: fait la présentation de la première, mais j'ai cherché en 2025, donc...
1: Ouais, non, ben voilà. Eh ben non, parce qu'on ne fait pas les choses comme il faut, hein, jamais. Hein.
0: Voilà. Donc, c'est vrai que ces 24 heures du Meux, ben, on va l'expliquer dans le détail ce que c'est. J'ai survolé un petit peu les différentes thématiques qu'on aborde dans ce festival qui dure 24 heures.
1: Oui.
0: Donc, 24 heures, et là, tu vas nous expliquer, ça commence le samedi.
1: Ça commence le
0: C'est un
1: samedi.
0: petit peu plus que 24 heures.
1: Ah ouais, on en a un peu rajouté. Il y a Monsieur Plus qui est arrivé par là. On s'est dit, allez, on en met une petite touche supplémentaire. On en parlera tout à l'heure. C'est la pièce de théâtre. On a fait un pari fou. On s'est dit, on va faire une pièce de théâtre à 11h du matin le dimanche pour clôturer le festival. Mais c'est un thème qui nous est cher, c'est sur l'agriculture,
0: Ouais.
1: l'avenir de l'agriculture. Donc vous trouvez que c'est... Et là, avec l'actualité, les sécheresses qu'on a connues et tout ça, c'est en plein dans le thème actuel. Voilà.
0: Donc, et en plus, une thématique militante un
1: Ah,
0: peu
1: bien sûr, bien sûr.
0: intéressée sur
1: Ah, bien sûr, il y a
0: les
1: toujours,
0: problématiques.
1: évidemment, derrière la dérision, l'humour, etc., on aborde quand même
0: C'est
1: des
0: votre
1: sujets
0: manière à
1: sérieux.
0: vous de traiter
1: Tout à fait.
0: une forme d'actualité, quoi.
1: Donc effectivement, ça commence à 10h. Le samedi, alors là, ça commencera cette année exceptionnellement au marché, à la cave coopérative de Saint-Georges, avec une batucada. Ben, c'est batouk, alors je ne sais jamais dans quel ordre le dire, batouk bacana, si je dis bien, si je ne dis pas de bêtises, il
0: Ouais,
1: faut que
0: c'est
1: je regarde,
0: ça.
1: hein, c'est ça. Et ils nous emmèneront dans le lieu où toute la journée il y aura des spectacles, etc. C'est dans le parc
0: On
1: Courtus, à
0: suit
1: côté de la mairie. On les
0: la
1: suit,
0: batouque.
1: on suit la batouk et on arrive dans le lieu de spectacle à 10h. Un peu plus de 10 heures, évidemment. Et on commence, évidemment, tradition oblige. Après, la deuxième édition, c'est déjà la tradition. Hein,
0: C'est
1: avec
0: bien de créer des rituels.
1: oui, le loto-bouze. Ça, c'était
0: Alors là,
1: immanquable,
0: on
1: le
0: y arrive.
1: loto-bouze.
0: On y arrive déjà. Simplement,
1: oui.
0: je voudrais juste faire une précision.
1: Oui.
0: Maurice, on vient de t'entendre, en fait.
1: Oui.
0: Hein, dans
1: Oui,
0: la,
1: c'est
0: dans,
1: vrai.
0: da, hein, puisque
1: Ouais.
0: là, c'est toi qui chantes dans
1: Oui,
0: le...
1: tout à fait.
0: Qu'est-ce qui... Donc, pour rappel aux gens qui ne le sauraient pas et qui nous écoutent,
1: Oui.
0: tu es le chanteur de Agathe the Boot, Agathe the
1: Exact.
0: Blues,
1: Oui.
0: qui a mis une fin un peu...
1: Qui a mis fin
0: À sa carrière,
1: à son
0: sauf si vous
1: aventure.
0: êtes bien payé, vous seriez prêt
1: C'est ça, un appel. Si vous êtes prêt à une somme très indécente pour reconstituer Agathe, on est preneur.
0: êtes preneur. Non, on ne sait jamais, hein, ça peut tomber
1: Oui.
0: dans des bonnes oreilles. Mais voilà, donc il y a Agathe the Blues, donc il y a quelque chose. Pourquoi il y a une manière de
1: Non,
0: prolonger un petit
1: en
0: peu.
1: fait, c'est un hasard.
0: C'est un
1: C'est un
0: hasard.
1: hasard.
0: Ah, bon.
1: En fait, s'il
0: Parce
1: faut
0: que quand même,
1: expliquer.
0: le côté décalé,
1: Non, en
0: l'esprit
1: fait, c'était un
0: festif et tout
1: hasard.
0: ça.
1: On voulait faire un dernier concert. Comme tous les groupes qui s'arrêtent, on voulait fêter ça et faire un concert. Et quand on a réfléchi à comment on allait le faire, est venue l'idée de, au lieu de faire juste un concert tout seul, finalement, de faire un festival. Et l'idée des 24 heures du Meux, je ne sais pas comment elle est arrivée,
0: Elle
1: mais
0: est
1: elle
0: née
1: est
0: pour
1: arrivée.
0: clôturer l'aventure
1: Exactement.
0: des Agathe the
1: Exactement.
0: Blues.
1: En 2024. Et on s'est dit, on a rencontré beaucoup d'artistes, etc. Donc on va les faire venir pour cette dernière édition. Par exemple, Dimonet, Banca Chéri, etc. Pardon, Zoréol. Donc c'était l'idée de se dire, bah, faisons un délire de 24 heures de concert, de spectacle, pour finalement clôturer cette aventure. Voilà, en fait, c'est né comme ça, c'est né de l'idée, mais qu'est-ce
0: C'est
1: qu'on
0: pas tout à
1: fait?
0: fait un hasard.
1: Oui, c'est pas un hasard, mais voilà, donc, et en fait, quand on a créé ce festival en 2024, évidemment, il y avait toute une équipe, il y avait des gens de Saint-Georges, et après le festival, comme ça s'est bien passé, ils ont tous dit, ah non, on s'arrête pas, on
0: Il faut
1: continue les
0: continuer.
1: 24 heures du Meux. Peut-être qu'Agathe n'existe plus, mais par contre, les 24 heures, faut les continuer, voilà.
0: Alors, quelque part, c'est une sorte de prolongement de la vie d'Agathe.
1: Si on veut.
0: Dans l'esprit, ce côté. Parce qu'il y a des idées incroyables, quoi. Donc, on en vient à ce que tu disais. On commence par.
1: Alors, on commence par le fameux l'autobouze. Donc, en fait, c'est très, très simple. On va quadriller un terrain avec 50 cases. Et il y a une vache. Alors là, c'est Vache Minas. Donc, c'est une vache, effectivement, qui a joué avec nous sur scène. Alors, c'est un personnage, évidemment, ce n'est pas une vraie vache. Et là où tombe la bouse, c'est le numéro gagnant.
0: C'est la fameuse qu'il faut rentrer à l'étable ou qu'on mène au taureau.
1: Oui, voilà, c'est celle qu'on emmène au taureau. C'est voilà. Celle qu'on mène au taureau, bien sûr. Et voilà, donc c'est ce fameux l'autobus qui commence toujours.
0: Donc, parce que dans la chanson qu'on vient d'entendre, il est question de bouse.
1: C'est un hymne à la bouse, en fait.
0: C'est un hymne à la bouse.
1: Qui est un matériau extraordinaire. D'ailleurs, dans la première édition de 2024, on avait fait venir un spécialiste, le professeur Dufumier, qui nous a fait une conférence sur la bouse, son utilité, son utilisation dans tout au niveau avec les animaux, les hommes, etc. La bouse a en fait des tonnes de vertus en fait sur la planète.
0: On va bientôt rouler au gaz de bouse.
1: Eh ben pourquoi pas.
0: Ben voilà.
1: On roule déjà.
0: Au méthane.
1: Méthane, le fumier des vaches fait du méthane et on roule déjà avec.
0: Donc cette soirée commence
1: cette journée,
0: cet événement, c'est 24 heures.
1: Commence par le loto bouse.
0: Voilà, les 24 heures, on commence le samedi à 10 heures avec la bateau qui nous amène jusqu'au terrain de jeu, on va dire.
1: Exactement.
0: Voilà, ce terrain de jeu, il est.
1: Il est en fait derrière la mairie de Saint-Georges, donc c'est facile à trouver. Il suffit de chercher où est la mairie, et derrière la mairie, il y a un parc qui s'appelle le parc Courty, et c'est là qu'on va faire toute la journée de 10 heures. À 20h, il y aura des spectacles, des animations, des jeux, etc.
0: Donc, on poursuit
1: la
0: journée.
1: Oui. Alors, après le loto-bouz, il faut que je prenne le programme les yeux, parce qu'à force, on n'arrive plus à savoir. Après, il y a un truc superbe, vraiment superbe, qu'on a vu en 2025, et qui s'appelle Bison. C'est un hasard, ça s'appelle Bison, certainement. En fait, c'est un duo, c'est la compagnie Saha. C'est un homme et une femme qui dansent dans une prairie. Alors, effectivement, Bison, c'est pas un hasard. Et c'est un duo poétique de danse. C'est magnifique. Moi, j'ai adoré. Et donc, on les a programmés pour faire ça.
0: Et tu les as rencontrés où ?
1: Je les ai rencontrés dans le festival qui s'appelle Maru, à Montpellier, qui a lieu au mois de mai. Et c'était en 2025 qu'on les a vus. Et en fait, c'est un festival qui est ouvert à tous, mais un peu dédié aux producteurs de spectacles. Donc, il y a une dizaine ou une douzaine de spectacles qui sont présentés, de compagnies de la région, qui viennent présenter leurs spectacles. Okay. Et nous, on avait vraiment beaucoup apprécié Bison. Donc, c'est vraiment splendide.
0: Alors, avant de poursuivre sur le festival, sur les 24 heures, on va dire, mais c'est une sorte de festival, c'est un festival très concentré. Quoi,
1: exactement. En fait, l'idée, c'est qu'il n'y a pas de répit, c'est-à-dire qu'il y a en permanence quelque chose à faire ou à voir pendant 24 heures. Ouais, voilà, c'est ça l'idée.
0: Voilà, donc quand je fais l'introduction sur les bols d'or et les...
1: Oui, c'est le point. C'est exactement ça.
0: Et donc, parce qu'il faut l'organiser, tout ça, du monde. Alors, c'est l'équipe.
1: L'équipe, en fait, ce sont des gens de Saint-Georges. C'est des gens essentiellement de Saint-Georges. Bon, il y en a quelques-uns de communes environnantes. Et en fait, il y a eu un café associatif qui s'est créé en 2023, qui s'appelle le Crazy Orc.
0: À Saint-Georges,
1: voilà, ouais. qui existe et qui va ouvrir ça, d'ailleurs vendredi 4 septembre, mais bon, c'est, voilà, qui organise régulièrement des soirées à café associatif. Et il y avait un noyau de gens, et quand j'ai émis l'idée de dire, on devrait faire quelque chose, c'est plusieurs personnes ont dit, mais pourquoi on le ferait pas à Saint-Georges? Parce que moi, au départ, le dernier truc, je savais pas trop où le faire. Ouais. Et des gens, Saint-Georges, mais on va le faire à Saint-Georges. Et donc, c'est là où c'est parti de dire, faisons-le à Saint-Georges. Donc, il y a, on va dire, une douzaine de personnes qui ont été enthousiastes et qui ont dit ben, on va créer ce truc ensemble.
0: Voilà. Donc vous êtes une douzaine de personnes.
1: Oui, voilà, au départ. Voilà. Donc c'est vraiment une équipe. Hein. Ouais. C'est vraiment une équipe qui a créé ce festival.
0: Et après, il y a des bénévoles qui se rajoutent, je suppose.
1: Bien sûr. Après, ouais. On a une équipe, on a des bénévoles qui sont arrivés, donc on a une 50 à 60 bénévoles qui nous aident. Bah, ouais, oui, parce que.
0: Merci.
1: Bah oui, on leur dit merci. D'ailleurs, on va bientôt se réunir pour bien organiser le planning et tout ça. Mais voilà, l'idée, c'était de dire on fait un truc à Saint-Georges, qui est une commune, évidemment, de la métropole. Mais c'est vrai que c'est les communes autour de la métropole, il ne se passe pas énormément de choses. Donc on avait l'idée de se dire, créons un événement qui ne soit pas dans Montpellier, mais qui soit à l'extérieur de Montpellier pour faire venir un peu les gens à Saint-Georges découvrir
0: Saint-Georges. Un petit peu dans l'esprit des Nuits du Chat, là aussi,
1: d'essayer
0: de faire le tour de Montpellier, de temps en temps des choses à Montpellier quand même, mais voilà, c'est mettre ça. En valeur comme
1: c'est
0: ça.
1: C'est l'idée que c'est la métropole, c'est pas que Montpellier.
0: Ah ouais. Et donc, vous avez des... Bon, il y a un groupe qui a travaillé ça, mais qui a travaillé dessus, et est-ce que vous avez des partenaires
1: Oui, bien sûr. Alors, en fait, l'idée aussi, c'était de fédérer un maximum d'associations du village, donc il y a beaucoup d'associations qui participent. En dehors du Crazy York, il y a beaucoup d'associations qui participent, qui nous aident. Il y a les Dragons du Cœur, qui c'est une association caritative qui va faire le catering, pour nous, qui va vendre des crêpes. Il y a Boucheton Saint-Georges, une association qui essaye de faire des choses en Saint-Georges. Il y a le Foyer Rural, il y a le Club Orcas. J'espère que j'oublie personne, parce que quand on cite les gens, c'est toujours difficile.
0: En tout cas, on s'excuse.
1: Et c'était aussi un objectif de départ. C'est de dire de fédérer tous les gens de bonne volonté de Saint-Georges. Donc c'est ouvert aux familles, à tout le monde, etc. Tout le monde trouve son compte.
0: Et la mairie, bien sûr.
1: La mairie est un partenaire essentiel qui nous aide au niveau technique, bien sûr, avec les services techniques, mais bien sûr financièrement, évidemment. Donc elle soutient les 24 heures du MEU, puis la métropole, la région, etc. Mais l'idée, c'est ça, c'est de fédérer le plus d'associations possible.
0: Ok, donc on va poursuivre le...
1: Oui.
0: On en sait un petit peu plus maintenant. Alors donc, il y a après le spectacle de danse, on continue, on revient sur l'apéro
1: Batucada. Oui, voilà, c'est le temps de l'apéro, la Batucada revient, va mettre l'ambiance pendant l'apéro, voilà.
0: Et puis, il me semble que quelque part, il y a la fanfare des Cadors.
1: Alors les Cadors, ils vont finir la journée, ils vont finir la journée, ils vont finir à, ils vont faire l'apéro 18h30, du soir, 18h30. Ouais. Donc les Cadors vont intervenir à la fin de la journée. En fait, il y a trois phases pour bien comprendre les 24 heures du MEU. Il y a une phase, c'est la journée qui se passe dans un parc de 10h à 20h. Une deuxième phase, c'est la soirée concert. Ouais. La soirée concert avec en vedette Sanseverino cette année. Et la troisième phase, c'est la nuit. Bon, peut-être la quatrième, c'est le petit-déj. Mais le petit-déj, c'est un peu la prolongation de la nuit.
0: Okay.
1: Où là, on invite tous les Saint-Georgiens. On leur offre le petit-déjeuner. Tout le monde peut venir au petit-déjeuner dans le parc.
0: Donc, si je continue, je reviens le samedi en début d'après-midi, il y a une conférence.
1: Oui.
0: Donc d'abord, il y a un programme sur le net.
1: Bien sûr.
0: Donc
1: si vous cherchez sur un moteur de recherche quel qu'il soit, vous tapez les 24 heures du MEU, vous allez tomber sur le programme du festival. Tout est détaillé avec les liens avec toutes les compagnies, etc. etc.
0: Donc, vous
1: Facebook, Instagram.
0: Il y a une superbe conférence à ne pas rater à 13h30 à la salle du conseil. Donc, juste à côté de la mairie.
1: Oui.
0: Et c'est une conférence, La vache dans l'art.
1: Eh oui, bien sûr. Ben oui, parce qu'en fait, depuis tout le monde, les premières images qu'on a, c'est dans les grottes. Dans les grottes, les hommes préhistoriques. Et qu'est-ce qu'on trouve dans les premiers tableaux humains? Il y a souvent un bison ou une vache, etc. Il y a toujours eu les animaux. Dans l'art, il y a toujours eu la vache. Et donc, il y a Isabelle Régnier, qui est une animatrice du patrimoine dans une association, l'Atelier du Regard, qui va nous faire un petit peu l'historique de la vache au travers des âges, des civilisations au niveau de l'art.
0: Alors, comme les cadors, on a compris, ils vont passer en fin de la soirée, mais oui. On va quand même faire une petite arrêt et écouter, parce que les cadors, en 2020, ils se sont trouvés tous un peu coincés, comme tout le monde, hein, oui. Ils étaient tous confinés. Alors ils ont eu l'idée de s'enregistrer, et ils ont fait réhab de Daniel Wanaus, ah ouais. Et ça donne ça. Il faut écouter, ça vous donnera une idée de la fanfare que vous allez découvrir.

0: Donc, on va poursuivre les rendez-vous de l'après-midi.
1: Oui.
0: Parce qu'à 15h,
1: oui.
0: Encore un grand moment.
1: Ah ben oui.
0: Un grand moment de cinéma.
1: Exactement.
0: Parce qu'il y a vraiment de... il y en a pour vendre, pour tout le
1: ah
0: monde.
1: Ah oui. Hein. Là, c'est vraiment le film familial. C'était une volonté. Et ça s'appelle La Vache et le Président. Alors, on parlera pas de 2027. Et c'est 2026 aujourd'hui. Mais voilà, c'est La Vache et le Président.
0: Parce... En partenariat avec le cinéma de...
1: Voilà,
0: de
1: en partenariat avec Nestor Burma. Ah. Qui va assurer la projection, qui va venir pour faire la séance de cinéma avec nous.
0: Super.
1: Ça, c'est sympa et c'est super.
0: Et on donc, est très ça se déroule toujours dans la salle
1: Toujours dans la salle du conseil. Après la conférence, on enchaîne avec du cinéma.
0: Ça, super. Il y a assez de place.
1: Oui. Alors, c'est peu limité. Il y a 80 places à peu près. Mais bon, après, il y a autre chose. Si on n'a pas la place pour le cinéma, parce que pendant le cinéma, il y a autre chose.
0: Oui. Voilà, à 14h30...
1: C'est le seul moment où deux spectacles se chevauchent. Sinon...
0: Parce qu'il y en a aussi pour tout le monde. Hein. Il y en a
1: sûr.
0: Pour les enfants, il y en a pour les familles.
1: Donc là, c'est plutôt pour les plus petits enfants à 14h30.
0: À partir de 2 ans même.
1: Voilà, à partir de 2 ans. Donc là, c'est la compagnie Réactive. En fait, c'est aussi un peu un partenariat avec Murviel et Montpellier, ceux qui font la fête du rat.
0: Ouais.
1: C'est
0: Alice
1: Mercadier. Qui fait partie de l'organisation de la fête du rat, qui vient, et en voisine, si j'ose dire.
0: Dont le fondateur était Joël Collot, il me semble.
1: Ah, ça, je ne connais pas, je ne connais pas la création. Et donc, elle va venir à un spectacle qui s'appelle « Et si j'avais un super pouvoir, en fait
0: ?»
1: Et voilà, ça s'adresse vraiment aux enfants à partir de 2 ans, et à la fin, c'est interactif, il y a un dessin, etc. Donc, c'est très sympa. Après, bien évidemment, on va faire... Ah bah oui, là, il y a un spectacle face au succès, on est obligé de refaire un deuxième...
0: Le 24 heures du Meux, on est obligé de retrouver un petit moment comme ça. Donc, le lotobouze, on recommence.
1: Voilà.
0: On gagne quoi au lotobouze?
1: Alors, on gagne des lots, et en fait, on a tous les commerçants des communes environnantes, on gagne des lots non négligeables. Alors, des commerçants qui offrent le boucher, qui va offrir, par exemple...
0: Une vache.
1: pas une vache, mais un bon d'achat, les coiffeurs. On a Green Kit aussi, une société qui nous a donné beaucoup de choses. Voilà, on a plein de choses, donc il y a vraiment des lots à gagner. Hein. Alors, il faut quand même que j'explique un concept. Ça est venu un petit peu tard par rapport à l'édition du programme. On va créer une bouze zone. Ça, c'est très important. Donc là, on va faire quelque chose qui n'existe pas sur la planète. Une bouze zone. À l'intérieur de cette bouze zone, qui sera menée de main de maître et animée par Jean-Marie, il va y avoir une boîte à meux. Alors, la boîte à meux, toute la journée, vous pouvez venir enregistrer votre meux. Vous allez meugler de la façon la plus belle qui soit.
0: On enregistre
1: tous les meux des gens qui le veulent bien. Il y a une zone de lancer de bouse. Donc là, c'est une compétition officielle. On s'est renseigné d'autres qui l'ont créé. Donc, on a une vraie compétition officielle de lancer de bouse.
0: Avec huissier et tout.
1: Ça fait 3 mois qu'on recueille des bouses, qu'on les fait sécher pour qu'elles soient bon calibre, etc. Donc, il y a des vraies bouses. Donc, c'est des vraies bouses séchées exactement comme il le faut que vous allez lancer. Et il y a le lotobouse, bien évidemment, dans cette bouse zone. Alors, les meux qui vont être faits dans la boîte à meux toute la journée vont être analysés par des professionnels, des experts, qui vont décider quels sont les meilleurs meux. Et à la fin du festival, juste avant les cadeaux, il y aura une finale.
0: Ah, y a une finale.
1: C'est comme l'Eurovision. C'est comme l'Eurovision.
0: Une finale de cri de meux, enfin de cri de vache.
1: Exactement. Les meilleurs sont sélectionnés.
0: Les meilleurs
1: dans 3 catégories, les veaux, les vaches et les taureaux. Et donc, là, il va y avoir la finale. À l'applaudimètre, il y aura des euros gagnants qui auront des lots.
0: Voilà.
1: Ah oui,
0: quelle chance.
1: Donc, cette boost zone, c'est quelque chose de nouveau qu'on n'avait pas en 2024. Et là, c'est un concentré de boost, si j'ose dire. Et où il y aura vraiment, vraiment la boost sera mise en avant.
0: Bon.
1: Donc, après l'autobouse,
0: on poursuit. Là, encore un grand moment de culture avec du théâtre cette fois-ci.
1: Oui, la compagnie Papier Machin. Alors là, pareil, c'est un spectacle qu'on a vu en 2025 qui s'appelle Mythologie. Alors, c'est la mythologie.
0: Un délire mythologique.
1: Voilà, revue et corrigée, si j'ose dire, avec. Alors, évidemment.
0: Un spectacle clownesque.
1: Oui, voilà, c'est ça. C'est un spectacle où on traite la mythologie, mais. On respecte bien la mythologie grecque, mais on la compte d'une façon un petit peu décalée. Et évidemment, on commence par le Minotaure. Ah oui, bah, évidemment, oui. Dans la mythologie, la première scène, ce sera le Minotaure.
0: Et donc, bon, on a parlé du cri du meu, la fanfare des Cadors à 18h30 pour un apéro de fin d'après-midi.
1: Exactement, ils vont nous mettre le feu comme ils en ont l'habitude.
0: Comme ils en ont l'habitude, parce qu'ils chantent aussi, là, on a entendu ce qu'on a entendu.
1: Et normalement, on devrait avoir quelques titres qui sont bovino-philes, c'est-à-dire, par exemple, « Que je t'aime ». Par exemple, vous voyez, on peut avoir cette chanson. Voilà. Donc, ils vont faire quelques chansons qui sont très meumeux.
0: Il y a même une vache gonflable.
1: Ah oui. Alors, d'accord. Pour les enfants, en fait, il y a deux pôles pour les enfants. On a une vache camarguaise, parce que la race invitée cette année, c'est la race camarguaise. Donc, on fera un truc l'après-midi. Il va y avoir un stand pendant le samedi où on peut visiter une manade. Alors, ce n'est pas l'objectif de montrer tellement la course camarguaise, puisqu'elle a lieu à Saint-Georges. Quand on s'est dit, en 2026, il faut faire... Il faut quand même qu'on parle des vaches. Et la première vache qui nous a semblé évidente, c'est la race camarguaise, puisqu'elle est présente avec les courses camarguaises. Et donc, il va y avoir un stand de la Fédération française de courses camarguaises qui va... Alors, l'objectif, c'est pas de montrer les arènes, c'est de montrer la vie des vaches dans leur milieu naturel, ouais, etc. Je précise aussi qu'on aura des vraies vaches. En live, on a découvert, et on les a découvert trop tard par rapport au programme, on n'a pas pu le noter, des Highlands. Alors les Highlands, ce sont des vaches écossaises qui ont des très grands poils et des grandes cornes. Donc il y aura des vaches présentes pour les enfants qui pourront aller voir, etc. Voilà, donc voilà, il y a à la fois pour les enfants la vache gonflable, il y a les vaches présentes pour aller voir, il y a le stand pour découvrir les manades, et puis il y a un atelier animé par des personnes de dessin, en fait, sur le thème de la vache. C'est-à-dire qu'ils vont s'exprimer sur les animaux. Alors, au sens large, il va y avoir un atelier tenu pendant un grand moment et ils vont faire plein de dessins.
0: Donc, voilà, on vient en famille et il y en aura pour tout le monde.
1: Il y aura une expo. L'expo, c'est qui est fait en amont, les écoles de Saint-Georges, en fait, pour faire travailler les enfants sur le thème de la vache. Et il y aura plein
0: tout
1: de dessins.
0: Tout le monde s'y est mis, quoi.
1: Bah, bien sûr. Et il y aura une expo sur les dessins des enfants.
0: Donc, voilà, il n'y a aucune raison de ne pas venir à ce moment-là. Alors, avant de revenir au moment de la saucisse à Ligo, on va tout de suite écouter les Brimborions qui ouvriront la soirée concert. Allez, on écoute les Brimborions, qu'on avait reçus ici, d'ailleurs.
2: On sentit.

0: Donc, écrire des mots en désuétude, quoi.
1: Okay.
0: Et donc, voilà, c'est un grand moment que, qu'on peut passer avec les Brimborions,
1: oui.
0: Un duo.
1: C'est un univers. C'est un univers.
0: Ouais. Allez, donc, juste avant les Brimborions, il y a le Saucisse à l'Igoo. Alors, c'est un grand moment parce que c'est à la fois un spectacle.
1: Oui.
0: Et en même temps, on voit la cuisine se faire.
1: Exactement.
0: Et puis, il y a de la jonglerie pour que tout arrive dans notre assiette et
1: exactement.
0: On mange une saucisse à l'Igoo.
1: Donc là, c'est un spectacle qu'on a découvert pour la fête de TSV. Hein. Il y avait une fête il y a
0: c'était les Nuits du Chat.
1: Les Nuits du Chat, pendant les Nuits du Chat. Et moi, quand j'ai vu ça, j'ai dit, mais absolument génial.
0: C'est là que je les ai vus aussi.
1: Ah oui, il nous les faut pour les 24 heures. Donc en fait, c'est une équipe en fait, qui monte un échafaudage, s'habille comme s'ils étaient dans un chantier, et ils ont inventé la première bétonnière à l'Igoo. Donc ils fabriquent l'Igoo dans une bétonnière.
0: Ouais.
1: Il y a toute une chorégraphie en fait entre l'Igoo qui sort dans une assiette, un gars qui est en haut avec la saucisse qui la balance, la salade,
0: et il met la
1: musique à fond, il chante. En fait, c'est génial parce que c'est vrai que c'est chiant le festival quand
0: c'est
1: on attend pour bouffer.
0: On
1: attend souvent devant un food truck ou machin pour bouffer et on se fait chier.
0: Ah ben là on s'ennuie pas.
1: Et là en fait, on est content d'attendre. on est même déçu quand c'est notre tour d'avoir le repas. En fait, absolument génial.
0: Et donc, on est quand même content que tout arrive entier parce qu'il y a de l'acrobatie. Hein.
1: Voilà, donc Brico Saucisse. Après, donc, c'est le concert avec en première partie les Brimborions et bien évidemment.
0: Le grand concert,
1: la vedette, c'est San Severino avec son spectacle qui s'appelle Shuffle Enterprise. Donc là, c'est une veine blues rock. Donc ce sont des chansons dans une ambiance blues rock de San Severino. Ils sont 5 musiciens. Alors, ils étaient 4 à l'origine, au début des 24 heures, et c'est greffé Lise. En cours de partie, donc c'est très bien. Donc on sera 5 musiciens qui seront présents sur scène. Lise
0: Cabaret.
1: Ouais, c'est ça.
0: Parce qu'en fait, son dernier album, il l'a fait avec Lise Cabaret.
1: Voilà. Et en fait, au départ, quand on a discuté avec San Severino, il voulait savoir ce que c'était le festival, etc. Et ils étaient 4. Bon, voilà. Et puis, du coup, Lise est arrivée. On a dit, ok, allez, hop, on embarque Lise aussi, etc. Voilà. Donc ça, c'est vraiment. Bah, nous. Moi personnellement et même l'équipe, on est tous enthousiastes à l'idée de recevoir San Severino parce que, moi je l'ai vu 4 ou 5 fois en concert, on l'a tous vu plusieurs fois, on adore, il est pour nous dans l'esprit des 24 heures du Meux, il correspond bien à l'esprit du festival, donc ce sera vraiment avec un très grand plaisir qu'on va l'accueillir et qu'il va nous régaler.
0: Alors on va écouter tout de suite donc un extrait de son album sorti en 2024. C'était mieux maintenant, d'ailleurs c'est le titre éponyme qu'on va écouter, qu'il a fait avec et enregistré avec le groupe,
1: voilà.
0: Le grand groupe Voodoo Game. Et voilà, c'était qu'on a pu voir d'ailleurs au Printival il y a cette année. Et Lise Cabaret, c'est son dernier album qui s'appelle Les Deux Pieds dans le Plat, mais là on écoute C'était mieux maintenant. Un petit peu un pied de nez à ceux qui disent toujours que c'était mieux avant.
1: Bien sûr.

0: que c'était mieux maintenant.
1: Donc, San Severino, dont on vient d'entendre un extrait de l'album qu'il a sorti en 2024, et un titre qu'il avait enregistré avec Voodoo Game, mais ce qu'on va voir au 24 Heures du Meux, c'est pas tout à fait ce concert-là.
2: C'est toujours San Severino, mais c'est dans un spectacle qui s'appelle Shuffle Enterprise, et c'est du blues, du rock, c'est des chansons dans cette thématique-là, voilà.
1: Voilà, donc c'est toujours du.
2: Vous pouvez découvrir
1: ça. San Severino qui chante en français.
2: Vous allez sur le site des 24 heures du Meux et vous avez un lien qui vous mène vers les différentes chansons que va chanter San Severino. Okay.
1: Donc n'hésitez pas, allez sur le lien, rappelle-le.
2: Exactement.
1: Le lien.
2: Alors en fait, si vous tapez sur un moteur de recherche les 24 heures du Meux, vous tombez sur Meux Productions, vous cliquez dessus et voilà.
1: Alors, il faut réserver ses places pour le soir, parce que les concerts sont... Il y a une billetterie pour les concerts.
2: Alors oui, on a oublié de dire une chose importante. Ouais. C'est que toute la journée, le samedi au parc, tout est gratuit. Ouais. Alors, gratuit entre guillemets, c'est-à-dire tout est au bon vouloir du spectateur. Ouais. À chaque fin de spectacle, on passe avec un chapeau et on donne ce que l'on veut. Mais tout est accès libre, plus exactement, et à participation libre. Voilà, donc c'est vraiment important, ça veut dire que c'est vraiment ouvert à tout le monde. Tout le monde peut venir, il n'y a pas de billetterie. Donc la seule billetterie qui existe, c'est pour le soir, pour le concert du soir, où là il faut réserver.
1: Et le repas du saucisse à l'ego, qui est payant.
2: Bien sûr, on conseille d'acheter à l'avance le billet pour saucisse à l'ego, parce que c'est plus facile à gérer pour nous, et puis on pourra anticiper sur le nombre de repas, etc.
1: Voilà, et ensuite, les Brimborion, San Severino... Bien sûr, il y a une billetterie qui est ouverte.
2: Exactement.
1: Avec différents tarifs, etc.
2: Oui, il y a plusieurs billetteries sur Eloasso essentiellement, mais il y a aussi sur Ticketmaster, il y a plusieurs, chacun trouvera un endroit pour acheter un billet, il n'y a pas de problème.
1: Bon, après San Severino, on arrive, c'est la nuit.
2: Eh oui.
1: La nuit est tombée.
2: Exactement.
1: On va dehors, je ne sais pas s'il y aura de la lune
2: à ce
1: moment-là.
2: Justement, on va sortir... du CCR, puisque c'est le nom de la salle où on va jouer, et on va aller faire ce qu'on appelle, nous, qu'on a appelé la transhumance vers la Voie lactée.
1: Oh là là, c'est beau. Balade sous les étoiles.
2: Balade sous les étoiles. Et en fait, c'est une association
1: de minuit à 1h30.
2: Voilà, qui va nous emmener à l'extérieur et on va observer les étoiles. Alors, on espère que ce ne sera pas nuageux, évidemment, mais enfin, on trouvera toujours quelque chose à voir. Si c'est nuageux, ils nous expliqueront, ils nous ont des choses à nous apprendre sur les étoiles, sur le ciel. Donc, on va apprendre plein d'infos sur le ciel, les étoiles, etc.
1: Donc, ça tient à éveiller, en plus.
2: Bien sûr. Donc, on sortira pas très loin du CCR. On sera dans les vignes, à côté des vignes, dans un endroit pas trop éclairé où on pourra voir bien le ciel.
1: Et à l'heure où les étoiles sont sorties, vers 1h45 jusqu'à au moins 2h30, du piano chant, sous les mamelles.
2: Exactement. Quand on reviendra, on va avoir deux pianistes qui seront là avec nous et qui vont nous faire un récital piano sous les mamelles. Alors, j'en dis pas plus, parce que vous découvrirez.
1: C'est la nuit, il faut laisser un peu l'imagination travailler, le rêve et tout.
2: Voilà.
1: Et puis, à 3 heures du matin, relaxation.
2: Oui, parce qu'on est un peu fatigué. Voilà. Donc là, on fait un petit yoga de relaxation pour être tranquille, se détendre, voire s'assoupir. On a le droit. Il y a des matelas qui seront positionnés dans le cerf. Alors, je précise qu'on limite le nombre de places pour la nuit. Alors, on ne sait pas combien il y aura de personnes, mais donc quand on rentre dans la nuit, on y rentre. Alors on peut en sortir évidemment, mais personne ne peut y rentrer pendant la nuit. C'est-à-dire qu'on rentre au départ dans le cycle de la nuit, mais ce n'est pas ouvert comme ça à quatre vents pendant la nuit. Et c'est une expérience, voilà, je trouve le mot, à vivre, et c'est vraiment, vraiment quelque chose de différent. Quand les spectacles la nuit, on est dans un état différent que quand on est dans la journée, etc.
1: Donc, à 4 heures du matin, on pourrait écouter des histoires, mais pas n'importe quelle histoire.
2: Ah oui, des histoires vaches. Alors, au sens propre et figuré, bien évidemment. Donc là, il y aura des personnes qui viendront lire des textes choisis qui sont de près ou de loin des histoires vaches.
1: Et puis, 5h, 6h du matin.
2: Oula.
1: Ah là là, là j'avais commencé à avoir un petit peu faim.
2: Oui, voilà. Là, il faut la soupe à l'oignon,
1: évidemment. Bien sûr.
2: Donc là, il faut se substanter, si j'ose dire. Donc, on va manger.
1: Avec un jeu, un blind test.
2: Oui. Alors, Oui, il y a Jean-Marie, donc, qui est le responsable de la Bouzone, qui va qui nous a sélectionné, qui a recherché, ça fait des mois qu'il y travaille, des chansons qui ont un rapport direct, ou lointain, ou capillotracté, sur la vache. Voilà, donc il faut trouver le lien entre, il faut trouver le titre du morceau, enfin je ne sais plus si c'est le titre ou le chanteur, je ne sais plus trop, enfin il va nous expliquer la règle, mais ça a un lien quelque part. Alors je donne un exemple pour bien comprendre. Par exemple, on peut avoir un titre de Pink Floyd,
1: à
2: deviner, parce qu'ils ont l'album avec la vache. Donc ça peut être ça, ça peut être parce qu'on parle de vache à l'intérieur, ça peut être parce qu'il y a une histoire autour de la chanson, voilà, tout est possible. Donc, il y a ce fameux blind test bovinophile. Okay.
1: Bon, donc à 5-6 heures du matin.
2: En mangeant la soupe.
1: En mangeant la soupe à l'oignon, avec réveil en zumba.
2: Oui, ben voilà. Se réveiller. Ouais. Voilà, avant d'aller au petit-déj, là, on est un peu mou, machin, etc. Et on va se réveiller en zumba. Voilà.
1: Juste avant d'aller voir Laurent Madio.
2: Exactement.
1: Pour le petit-déj musical.
2: C'est le petit-déj musical.
1: Et quand même, là, Laurent Madio, c'est quelque chose, quoi. Il fait partie, c'est un des membres de la troupe Les Fouteurs de Joie.
2: Oui.
1: D'ailleurs, ça donne déjà une idée un
2: petit peu. Oui, je les ai vus, Les Fouteurs de Joie, là, au dernier Nuit du Chat,
1: C'est ça, tout à fait.
2: Ah, il est vraiment, moi, j'adore. Et l'idée, en fait, c'est que le petit-déjeuner musical, donc on va retourner dans le parc, donc les gens du CCR, mais c'est ouvert à tous les Saint-Georgiens. Ouais. Donc on offre le petit-déjeuner. On offre le café, le thé,
1: comme
2: les tartines,
1: par hasard,
2: etc.
1: Hein. Voilà. Ça plairait.
2: À cette chanson, ouais. J'adore. Donc, en fait, il va. Alors là, la formule, c'est pas une scène. Il n'est pas sur une scène, il chante. Il navigue. Il navigue à travers les gens, à travers les tables, etc. L'idée, c'est que.
1: Il chante au milieu des gens.
2: Il me chante au milieu des gens, il va chanter pour une table, il va passer, etc.
1: Et il pourrait peut-être chanter des hauts, des bas.
2: Comme par hasard aussi.
1: Extrait d'un album, des hauts, des bas, extrait d'un album sorti en 2023. On écoute.
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0: Voilà, superbe moment à passer avec Laurent Madiot,
1: tout à fait.
0: Parce que c'est une voix, c'est un excellent musicien. Et en plus, il y a des petites surprises. Hein. Il
1: ne
0: sera pas que avec sa guitare.
1: Non, voilà. Non.
0: Mais on ne dit pas tout.
1: On ne dit pas tout. Alors, comme c'est la journée du patrimoine, il va y avoir aussi, pour ceux qui le veulent, une balade de patrimoine dans le village. Donc, il y a une association qui va faire visiter, à la fin du petit-déj, le village de Saint-Georges, etc. Mais, là, j'aimerais insister, on a vraiment eu un coup de cœur pour une pièce de théâtre qui est passée à Avignon en 2024, qui tourne dans l'Europe entière depuis un moment, qui s'appelle « Nourrir l'humanité, c'est un métier ». Alors là, c'est une troupe qu'on fait venir de Belgique.
0: Ad hoc.
1: Ils viennent de Belgique spécialement pour les 24
0: heures
1: du
0: monde. J'aurais pensé qu'ils venaient du coin, ad hoc.
1: Non. Et en fait, c'est du théâtre documentaire. C'est-à-dire que c'est des gens qui sont allés voir des paysans, une soixantaine de paysans dans les années 2010, etc., et en fait, qui font l'état des lieux de l'agriculture au niveau européen. En fait, il faut savoir qu'en Europe, entre 2003 et 2020, il y a 5 millions d'exploitations agricoles qui ont disparu. C'est-à-dire qu'on arrive à une industrialisation de la production de la nourriture. Donc et tout le monde s'en fout. 5 millions d'exploitations, c'est monstrueux. Ouais. Quand il y a une usine qui ferme, on nous en parle beaucoup, etc. Mais quand il y a des fermes... c'est les paysans qui disparaissent.
0: Même en France, il y a beaucoup...
1: Et en fait, c'est l'enjeu, c'est de savoir comment on va nourrir la population. C'est-à-dire qu'il y a deux agricultures qui s'affrontent. Et là, je crois que les gens ont bien compris cet été. Les méga-bassines, c'est quoi? Une méga-bassine qu'on fait, c'est pour quelques agriculteurs, pour faire des céréales qui vont vendre à l'exportation. Donc, ce n'est pas pour nourrir la population, c'est pour faire des profits sur des aliments. Et ces mêmes aliments qui arrivent là où on les vend, qui sont subventionnés par la Commission européenne, en fait, finalement, ils détruisent d'autres paysanneries dans d'autres pays.
0: C'est-à-dire que maintenant, on veut faire des grandes...
1: Voilà.
0: Les mille vaches, les machins, les trucs.
1: En fait, on perd de l'emploi, on perd énormément. Et en fait, c'est la question qu'on se pose, c'est qu'est-ce qu'on veut comme agriculture demain, qui va nous nourrir? Est-ce qu'on laisse les mains
0: à l'agroalimentaire? Avec quoi on veut se nourrir?
1: Exactement. Est-ce qu'on laisse l'industrie agroalimentaire, finalement, dicter... c'est ce qu'on voit avec le retour des pesticides, etc. Ouais. Alors qu'on devrait les interdire, etc. Ouais. Donc ça, c'est vraiment une pièce de théâtre qui va nous faire réfléchir sur où on va pour notre alimentation. Voilà.
0: C'est nourrir vraiment, l'humanité, c'est un métier.
1: C'est à 11h le dimanche matin, c'est un pari qu'on
0: et
1: a fait.
0: Et c'est au
1: Parc Courty.
0: Voilà. C'est en extérieur. Hein.
1: Voilà, et là, il faut réserver. Il y a une billetterie ouverte pour cette pièce de théâtre.
0: OK.
1: Et puis après, évidemment, on va enchaîner après la pièce avec un bar et on fera la gardienne, puisque la race invitée est la camarguaise. Ouais. Donc, il y aura la gardienne, manger la gardienne.
0: À emporter sur place.
1: Il y aura aussi un food truck végétarien, bien évidemment. Alors, il faut savoir que c'est assez en lien avec le thème du théâtre, paradoxalement, nourrir l'humanité, parce que la race camarguaise, en fait, a une façon d'élever ces bovins qui est à l'opposé de la façon industrielle. En fait, ça n'a rien à voir.
0: Et puis, après, de 8h30 à 14h, il y a une expo.
1: Il y a le jeu Rasca Marguez, on vient de le dire. Il y a plein de choses à faire.
0: Et puis, on clôture donc à 14h
1: les 24 heures qui font 28.
0: Un petit peu plus, voilà. En tout cas, merci. Ça va être un grand, grand, grand moment à passer à Saint-Georges-d'Orque.
1: Oui.
0: Il y a plein de choses, vous l'avez compris. Je suis sûr, on aurait pu doubler le temps de l'émission. Parce qu'il y a des choses, on a été un petit peu rapide. Mais les gens vont sur le site. Alors, on rappelle le site.
1: Le site, c'est en fait, vous tapez sur un moteur de recherche les 24 heures du Meux, vous êtes tombé sur le site de Meux Productions et vous allez avoir tout le programme.
0: Allez, on va écouter, on va se quitter avec Sanseverino.
1: Ah ben, bien sûr.
0: Hein, voilà. Alors, un extrait cette fois-ci du dernier album qu'il fait avec Lise Cabaret.
1: Qui sera présente aussi avec Sanseverino à Saint-Georges.
0: Et bien sûr, vous allez aussi sur le site. Il y a des liens
1: pour
0: aller écouter les morceaux des musiciens et des spectacles qui seront joués.
1: Voilà, de Shuffle Enterprise qui sera joué à Saint-Georges.
0: Et n'hésitez pas donc à vous procurer, il y a un programme qui est très très bien fait, qui vous permet de cheminer pendant toutes ces 24 heures.
1: Au revoir et merci pour l'invite.
0: Allez,
1: meuh.

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12: Le standard de cette série que nous commençons aujourd'hui remonte à 1954. C'est une composition que l'on doit à un pianiste très important dans l'histoire de cette musique qu'est le jazz. Il s'agit de Errol Garner. Alors Errol Garner n'est pas à proprement parler un compositeur. Ce n'est pas quelqu'un qui a un répertoire très important, mais par contre, c'est un interprète exceptionnel. C'est quelqu'un qui n'a cessé de revisiter bon nombre des standards qui nous préoccupent souvent dans cette émission. Alors ici, c'est un thème qu'il a composé, même si, donc encore une fois, ce n'est pas un compositeur. Et il l'a composé sans imaginer du tout que ce standard allait devenir un succès. Alors un succès dans le jazz, en devenant ce standard que nous allons décrire, mais en devenant aussi une chanson que bon nombre de chanteurs à la mode vont chanter à partir des années 50 jusqu'à presque de nos jours. Alors ce morceau, je vous fais languir, il s'appelle « Misty ». Bon nombre d'entre vous ont déjà entendu « Misty », bien entendu. Vous ne savez peut-être pas le titre, mais vous verrez dès les premières notes et même dès les premières paroles, Look at me, que vous l'avez déjà entendu. Ce morceau a eu 2 périodes de célébrité. D'une part, lorsque son interprète et compositeur l'a interprété pour la première fois, et puis une deuxième fois, dans les années 70, donc plus de 20 ans plus tard, grâce au fait que cette composition est devenue la musique d'un film. Mais nous y reviendrons, le premier film de Clint Eastwood. Voici la première interprétation qu'a donnée Errol Garner de ce thème, Misty.

Harold Gardner au piano, Wyatt Ruther à la basse, Eugene Fats Heard à la batterie, enregistré à Chicago le 27 juillet 1954. Alors lorsque Gardner compose ce morceau, comme il en a composé quelques-uns, un petit peu au hasard, puisque ça n'était pas son but, eh bien le morceau n'a pas de paroles. Alors des paroles vont venir bien plus tard. Et en tout cas, à la demande de chanteur, on va essayer de faire de cette mélodie qui apparaît comme extrêmement attachante, envoûtante presque. Et on va demander à un parolier, Johnny Burke, de faire les lyrics, comme on dit aux États-Unis. Et bon nombre de chanteurs vont s'emparer de ce morceau, une fois les paroles établies, et vont lui donner une ampleur inespérée. La version la plus connue, celle qui a eu le plus de retentissement, c'est celle d'un chanteur américain, Johnny Mathis, qui était vraiment l'équivalent de ces chanteurs à la mode tels qu'on peut les trouver en Europe de nos jours. Des chanteurs pour midinette un petit peu. Alors on ne va pas écouter la version de Johnny Mathis parce qu'elle n'est pas très intéressante. Par contre, Sarah Vaughan va se saisir, elle aussi, de ce morceau, avec les paroles de Johnny Burke, et elle va demander à Quincy Jones d'écrire les arrangements pour une grande formation à laquelle on ajoute quelques violons. Misty.

Sarah Vaughan, donc, avec un grand orchestre arrangé et dirigé par Quincy Jones, le saxophoniste que l'on entend un petit peu en contrepoint de la voix de Sarah Vaughan, c'est Zoot Sims, jeune saxophoniste à l'époque, mais qui allait se faire connaître dans le cadre des Four Brothers, les saxophonistes californiens que l'on entendrait dans le grand orchestre de Woody Herman, les autres étant Sam Getz, Al Cohn et Michel Varlop. Ce morceau, Misty, il va avoir tellement de succès que le public de Errol Garner, lorsqu'il va donner des concerts, va le lui réclamer, ce qui est exceptionnel. Il est très rare que, bon, il y a quelques morceaux, bien sûr, que le public connaît bien et qu'il peut être amené à réclamer, mais Misty, c'est un véritable mystère. Chaque fois que Garner joue, à un moment ou un autre, le public crie Misty, Misty, Misty. Et donc, il va le mettre à son répertoire et pratiquement dans tous ses concerts, eh bien, on aura droit au moment Misty. Et Garner va explorer lui-même son thème au point d'en donner de nombreuses versions plus rythmées, plus rapides, plus lentes, avec des ajouts de conga, quelquefois, avec des tempos un peu latino. Et d'ailleurs, d'ici la fin de cette série, on aura l'occasion d'entendre une autre version de Garner qui n'a strictement rien à voir avec la première que l'on a entendue. Quand je dis que les versions peuvent avoir de grosses différences, eh bien on vient d'entendre Sarah Vaughan qui donne une version mélodique, harmonique, avec un grand orchestre. Eh bien là, on va entendre une version carrément différente. C'est une version soul de cette composition, avec toutes les caractéristiques de la soul, c'est-à-dire un beat complètement différent, une espèce de rage presque vis-à-vis de cette mélodie qui est plutôt doucereuse en apparence. Eh bien, c'est la version que va en donner Aretha Franklin.

Dans les multiples versions que Misty va rencontrer, ou plutôt que chacun va rencontrer au cours de leur carrière, toutes les formules vont être les bonnes en quelque sorte. C'est-à-dire que jusqu'à des chanteuses de variété, le thème va être utilisé, réutilisé. Il y aura de nombreuses versions. J'ai évoqué dans un épisode précédent celle de Johnny Mathis. On pourrait évoquer celle de Frank Sinatra, qui évidemment en a fait un morceau de bravoure, en bon crooner qu'il est. Et il y a une version qui est extrêmement légère, printanière, fraîche, qui en a été donnée par une chanteuse qui s'était essayée au jazz et puis qui est progressivement, à cause de sa plastique probablement, a glissé vers une chanteuse de variété tout à fait classique. C'est Julie London. Et Julie London, qui a enregistré un album avec Duke Ellington, a donc, dans un album elle-même, en 1960, enregistré une version personnelle de Misty.

Voilà, une version particulière de cette composition d'Errol Garner. Alors, ce morceau a été investi et revisité par de très très grands stylistes de jazz. Alors, il y en est un, c'est un guitariste, il s'agit de Tal Farlow, considéré comme le meilleur styliste après Django Reinhardt. Il a été de nombreuses fois consacré meilleur guitariste de l'année par la revue Downbeat. C'est quelqu'un qui s'est fait connaître grâce au mouvement bebop, mais qui s'en est totalement affranchi et qui a véritablement investi et recherché des voies nouvelles dans l'interprétation à partir de morceaux écrits par lui-même ou par d'autres. Et c'est ainsi que, en 1984, pour une collection de DVD de démonstration, qui s'appelle Jazz Masters, dans le volume 2, eh bien, Tal Farlow va donner en solo son interprétation de Misty.

Tal Farlow, donc une série de variations sur le thème de Misty, chère à Errol Garner. Alors les versions se sont succédées, qu'elles soient en instrument solo, qu'elles soient par voix ou par petit groupe. Il est une version qui a laissé des traces, celle du grand orchestre de St. Kenton. St. Kenton, c'est un chef d'orchestre qui est un peu polémique parce que on disait que dans son orchestre, la place d'improvisation était quasi nulle et que donc tout était écrit. En tout cas, le grand orchestre St. Kenton a un son, incontestablement. Il est vrai que les sections sont un peu plus nombreuses que dans les autres big bands et donc il fait beaucoup jouer les sections à l'unisson. Ça donne une sonorité particulière. Enfin, voilà ce qu'il enregistra en 1961 dans un album intitulé « Unforgettable Songs » avec une longue introduction au trombone, sa propre version de « Misty ».

0: Voilà, vous aurez reconnu, je suppose, le début de Play Misty for Me, qui est le titre américain du premier film de Clint Eastwood, en français Des frissons dans la nuit ou Un frisson dans la nuit, et qui est donc l'histoire d'un animateur de radio qui arrive tous les soirs dans sa radio pour faire une émission nocturne et qui, de loin en loin, a toujours tous les soirs une voix qui lui réclame au téléphone « Play Misty for me » jusqu'à ce que cette personne s'avère être une femme extrêmement dangereuse au point qu'elle mette la vie du personnage de Clint Eastwood en danger. Mais je ne vous en dirai pas plus. Il vous reste à aller essayer d'avoir le DVD afin de découvrir l'histoire de ce remarquable premier film qui hissait Clint Eastwood au rang des meilleurs réalisateurs hollywoodiens. Et puisqu'on parle d'Hollywood, eh bien, l'interprétation de Misty qui va suivre a été enregistrée lors d'une fête en 1986. C'est une soirée au Variety qui consacre une personnalité. Et ce soir-là, la personnalité, c'est Clint Eastwood, justement. Alors là, bon nombre d'artistes se succèdent pour chanter les louanges du grand réalisateur. Je me moque un petit peu. Et enfin, vient le tour d'un très très grand interprète. Il s'agit de Sammy Davis Jr., qui après avoir dit quelques amabilités à Eastwood, et que celui-ci lui a répondu, d'ailleurs on va l'entendre répondre, eh bien commence en chantant sa propre version en compagnie d'un grand orchestre de Misty.
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extraordinaire aisance de Sammy Davis Jr., dont je rappelle que né dans le ghetto, noir, juif, boiteux, borgne, eh bien, il a quand même fait une carrière internationale et est devenu l'un des meilleurs chanteurs, le meilleur dans l'expression de cette culture afro-américaine qui a, on peut dire, conquis le monde entier. Une belle leçon. Alors, parmi les versions de Misty, il en est beaucoup, évidemment, qui mettent en jeu de nombreux instruments dont on a l'habitude. Mais Misty, c'est l'occasion de mettre en évidence un musicien assez atypique. Il s'agit de Bob Brookmeyer. Bob Brookmeyer, c'est un tromboniste, mais à la différence des grands trombonistes américains, ce qu'il est lui aussi, bien entendu, mais je pensais à J.J. Johnson ou Kay Winding ou à Woodman, beaucoup d'autres, il ne joue pas du trombone à coulisses, mais il joue du valve trombone, comme on dit en anglais, c'est-à-dire du trombone à piston, ce qui, en matière de jazz, est assez rare. Et ce Bob Brookmeyer-là, il vient de la Californie, il vient de la côte ouest, il a fréquenté le courant West Coast, avec des gens comme Stan Getz, Zoot Sims et beaucoup d'autres dans ce style un peu évaporé. Eh bien, on va entendre sa propre version de Misty à l'occasion d'un album intitulé Bob Brookmeyer and Friends. C'est en 1962 et les Friends en question, eh bien, ce n'est autre que Stan Getz au saxophone, Herbie Hancock au piano, Ron Carter à la basse, Gary Burton au vibraphone, c'est pas à la place du piano, et Elvin Jones à la batterie. C'est un album CBS.

Alors l'intérêt de la comparaison entre versions de standard, c'est qu'elle permet de bien voir les différents styles, et notamment quand il s'agit du même instrument. Alors aujourd'hui, on va écouter deux types d'interprétation. D'une part, avec le même instrument, presque le même instrument, puisque ce sont des cuivres, il s'agit de la trompette et du bugle. Deux cuivres qui ont des tessitures différentes, mais qui sont de la même famille. Alors la première version, c'est celle qu'a donnée Freddie Hubbard dans le cadre d'un enregistrement à Newport en 1985 avec un All-Star qui l'accompagne, sur lequel on reviendra. Freddie Hubbard est un trompette qui est né avec la génération Hard Bop, c'est-à-dire après le bebop et avec des musiciens. Il a démarré dans les Jazz Messengers, de Cher à Art Blakey. C'est un musicien qui est extrêmement pugnace, qui a un rapport très physique avec sa trompette. Il a été l'un de ceux qui a pu, à un moment donné, faire un peu d'ombre à Miles Davis, parce que c'est un excellent instrumentiste. Il a laissé une belle discographie. Et donc, dans cette version de Misty, il est accompagné par Richie Cole au saxophone ténor, Cedar Walton au piano, Buster Williams à la basse et le grand Billy Hart à la basse.

La flamboyance de Freddie Hubbard au festival de Newport en 1985, on ne soulignera jamais assez le rôle des rythmiques dans ces concerts en public. Et là, Buster Williams et Billy Hart font à merveille le travail et Freddie Hubbard s'appuie sur cette pulsion pour aller vers les cieux du jazz. Alors, Freddie Hubbard est né en 1938. Il a un aîné auquel il se rattache, mais auquel il ne se réfère pas, et pour cause, c'est Clark Terry. Clark Terry, son aîné de 20 ans, est un musicien qui joue aussi de la trompette, mais qui joue aussi du bugle. Alors le bugle, c'est une trompette plus grosse, plus ronde, qui a donc une tessiture plus grave, qui est plus douce aussi, surtout quand on le joue à la manière de Clark Terry. Et on va voir à quel point la version de Clark Terry est très différente de celle de Freddie Hubbard. Et à la flamboyance de Hubbard va succéder la douceur, la subtilité de Clark Terry, qui est accompagné, excusez-vous, de Oscar Peterson au piano, Ray Brown à la contrebasse, Ed Thigpen à la batterie. C'était en 1965 en Finlande.

Alors nous voici parvenus au terme de ce voyage parmi les versions différentes de Misty, la célèbre composition de Errol Garner. Et nous allons le terminer, ce voyage, avec une version française, puisqu'elle regroupe Stéphane Grappelli et Michel Petrucciani. Stéphane Grappelli, le grand violoniste qui a longtemps joué avec Django Reinhardt, et Michel Petrucciani, ce pianiste handicapé qui nous a ravis par de nombreux enregistrements et de nombreux concerts tout au long de son existence. Alors ici, c'est un enregistrement qui est extrait de l'album Flamingo, qui a réuni Stéphane Grappelli et Michel Petrucciani. Ils sont accompagnés par Georges Mraz à la basse et Roy Haynes, le grand Roy Haynes, à la batterie. Le thème Misty est longuement introduit par Michel Petrucciani au piano et l'exposé du thème est fait par Stéphane Grappelli au violon.

Stéphane Grappelli, Michel Petrucciani, un très très bel enregistrement de ce thème que l'on doit à Errol Garner. Alors pour finir, bien on va revenir un peu sur Errol Garner, dont il convient de savoir qu'il s'était un autodidacte total, qu'il n'avait jamais appris la musique, qu'il ne la lisait pas du tout, mais qu'il avait une oreille exceptionnelle. Il était capable de retenir des phrases musicales issues de Ravel ou de Debussy, alors que ce n'était pas vraiment dans sa culture. Il avait également une autre caractéristique, c'est qu'il arrivait à avoir un décalage complet entre la main gauche et la main droite sur le clavier. Alors, ce qui donne évidemment un jeu très particulier, sachant qu'en même temps qu'il joue la ligne mélodique sur la main droite, eh bien, il développe une espèce d'alternance rythmique avec sa main gauche. Il a d'ailleurs hérité cette alternance rythmique des premiers morceaux qu'il a entendus au piano, qui étaient dus à des pianistes ragtime qui donc pompaient, comme on disait à l'époque, de la main gauche pour maintenir le tempo des morceaux. Eh bien, Errol Garner, lui, donc développait cette rythmique, ce qui donnait à ses accompagnateurs, d'ailleurs, une liberté totale, notamment aux bassistes qui n'étaient plus obligés de jouer le tempo, mais qui pouvaient développer, eux, de leur côté, une ligne mélodique, ce qui donne au trio de Garner, car il n'a pratiquement joué qu'en trio, une fois qu'il a eu trouvé la formule, ce qui donne à ces trios une sonorité vraiment très particulière. Alors, je disais que c'était quelqu'un qui aimait changer, qu'il modifiait souvent. Il avait d'ailleurs des coups de génie, quelquefois, alors qu'il ne connaissait encore une fois pas la musique. Il obtenait des renversements d'accords, comme ça, d'instinct, et ce qui donnait des moments musicaux assez étonnants. Il a mis Misty à son répertoire tout au long de sa carrière, et donc il en a joué lui-même différentes versions. Il ne jouait jamais de la même façon, ce qui était sans doute normal dans son cas. Nous allons donc, pour terminer, faire confiance à Errol Garner pour une ultime version, accompagnée de Edward Calhoun à la basse et de Kelly Martin à la batterie, un enregistrement qui date de 1962, enregistré à Seattle, et extrait d'un album intitulé One World Concert, Misty.

Ainsi s'achève ce voyage au pays de Misty, en compagnie de Errol Garner et de bon nombre d'autres musiciens de jazz. Embarquement vers un autre standard, une autre destination prochainement. Salut et à tous à vos standards. Jazz en standard.

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éphéméride du 7 septembre. Alors tout d'abord, je tiens à saluer les anciens auditeurs de l'émission et puis aussi faire un gentil bonjour aux nouveaux auditeurs. J'espère qu'ils seront encore nombreux cette année à venir nous rejoindre. On a donc ce 7 septembre 1953, le groupe réuni par Jimmy Forrest au sax ténor, à ses côtés Bart Dabney au trombone, Charles Fox au piano, Herschel Harris à la basse, et pour la batterie, malheureusement, le label n'a pas souhaité communiquer son nom. C'était donc enregistré à Saint-Louis le 7 septembre 1953 avec le thème « Calling Dr. Jazz ». Ce 7 septembre 1953, Khrouchtchev est nommé premier secrétaire du Parti communiste du RSS et prend plusieurs mesures directement en faveur des paysans. Augmentation du prix payé pour leurs excédents, facilité accordée aux lopins individuels, etc. C'est donc lui qui endosse le rôle de réformateur du stalinisme. Il subordonne l'appareil du parti à la sécurité d'État, réduit au rang de simple comité, et dont certains dirigeants sont fusillés. Il fait libérer quelques milliers de détenus politiques, surtout des membres de l'appareil, entame le démantèlement du système des camps. En février 1955, il va écarter sans difficulté Malenkov, qui remplace par Bulganine au poste du président du Conseil. C'est en février 1956 qu'il franchit un pas décisif. Le dernier jour du 20e congrès du Parti communiste à huis clos, il dénonce une partie des crimes de Staline. Ce document, lu dans toutes les réunions du Parti communiste d'Union soviétique, provoque une profonde secousse et ébranle de ce fait les partis communistes du monde entier. 7 septembre 1923, l'Organisation internationale de police criminelle est créée. Sa devise, relier les polices pour un monde plus sûr. Sa mission, prévenir et combattre la criminalité grâce à une coopération internationale renforcée. Ce même jour, donc en 1923, l'original Indiana Five, tous originaires donc de l'Indiana, sont réunis sous la férule du batteur Tom Morton, à ses côtés Johnny Sylvester à la trompette, Pete Pilizzi au trombone, Nick Vitalo à l'alto, Harry Ford au piano, peut-être Tony Colucci au banjo, mais on n'en est pas sûr, pour le thème « Staving It Change ».

0: Éphéméride du 7 septembre 1952. L'écurie Ferrari est sacrée pour la première fois championne du monde de F1 sur le circuit de Bremgarten en Suisse. Taruffi va mener la course pour offrir un doublé à Ferrari et sa première victoire au Grand Prix grâce avec la Tipo 500. Il y aura un autre doublé lors de la manche suivante à Spa en Belgique où Ascari va battre son coéquipier Nino Farina de près de 2 minutes. Ferrari signa un triplé au Grand Prix de France et un doublé au Grand Prix de Grande-Bretagne avec une Cooper en 3e position avec 2 tours de retard. Enzo Ferrari repéra le potentiel de son jeune pilote. Mike Hawthorn courant en Ferrari l'année suivante. En Allemagne, Ferrari s'adjuda un quadruplé. Lors de la dernière manche à Monza, une nouvelle Maserati défia Ascari et se classa 2e, plus d'une minute derrière le nouveau champion du monde. Ce même jour, 13 septembre 1952, Coleman Hawkins et son quintet sont au Birdland à New York, avec notamment Roy Eldridge à la trompette, évidemment Coleman Hawkins ténor, Horace Silver piano, Curly Russell à la basse, Art Blakey à la batterie pour le thème Blue Room.
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Éphéméride du 8 septembre. 8 septembre 1961, Earl Hines All-Star, avec donc Jimmy Archer au trombone, Darnell Howard à la clarinette, Earl Hines bien sûr au piano, Pop Foster à la basse, Earl Watkins à la batterie. Le trompettiste et chanteur était donc Eddie Smith pour le thème « Do you what it means to miss New Orleans ?». Ce même jour, le président de la République, Charles de Gaulle, est la cible d'un attentat à Pont-sur-Seine dans l'Aube. Il s'en sort indemne et les 6 auteurs du groupuscule OAS sont arrêtés. Les principaux auteurs sont donc Armand Belvisy, Bernard Barbance, Jean-Marc Rouvière, Martial de Villemandie et, quelques mois après, Dominique Cabane de la Prade, qui lui est celui qui aurait appuyé sur le détonateur lors du passage du convoi présidentiel. Il va passer en Belgique, il y sera arrêté donc cette fois en décembre 61 et extradé en mars 64. Tous avaient été donc recrutés sous la houlette donc effectivement de l'organisateur Henri Manoury, tous travaillaient en région parisienne dans la vente et l'assurance des voitures, notamment d'occasion bien sûr, et tous avaient fait la guerre d'Algérie. Éphéméride du 8 septembre 1994. Les Alliés vont quitter la ville de Berlin. Les troupes françaises, américaines et britanniques participent à une dernière parade avant d'évacuer la capitale allemande. Elles y avaient été déployées en 1961. La France, elle, y avait été précédemment en 1947 pour protéger Berlin-Ouest d'une éventuelle invasion soviétique. Ce même jour, à Paris, les guitaristes Patrick Sossois, Jean-Yves Dubenton et Jon Larsen sont rejoints par Finn Hoge au violon, Svein Otto Harbostad à la basse pour enregistrer le célèbre thème de Django, Swing 39.

Éphéméride donc du 8 septembre 1966. Le premier épisode de la série Star Trek est diffusé donc aux États-Unis. Le capitaine Kirk, Spock et son équipage font donc leur apparition sur les chaînes de télé. Durant 3 ans, 79 épisodes y seront retransmis. La série arrivera sur une chaîne nationale française, TF1, seulement en 1982. Ce 8 septembre 1966, Clark Terry, flugelhorn et trompette, est rejoint par Snooky Young, également trompette, Ray Bryant au piano, Jimmy Rosser à la basse, Freddie White à la batterie, pour enregistrer le thème « Lonesome Traveler ».

Éphéméride du 9 septembre. 9 septembre 1929, naissait à Toulouse, donc Claude Nougaro, que l'on vient d'entendre. Et évidemment, la date ne correspond pas à 9 septembre, puisqu'on est le 20 novembre 1975. Novembre 1975, Claude Nougaro interprétait Gloria avec quand même

Philadelphie, Louis Armstrong réunit un groupe exceptionnel, bien sûr lui-même à la trompette et également pour les parties vocales. Jack Teagarden, lui également au trombone, mais également pour la partie vocale. Barney Bigard sera à la clarinette, Earl Hines au piano, Arvel Shaw à la basse, Sidney Catlett à la batterie. Et à Philadelphie, donc ce 9 septembre, sera enregistré le thème « Do you know what it means to miss New Orleans ?»

Éphéméride du 9 septembre 2001. Le commandant Ahmad Shah Massoud est victime d'un attentat suicide à Khwaja Behaordin en Afghanistan. Deux faux journalistes qu'il a interviewés font exploser leur caméra. Deux jours après la mort de cette figure de lutte contre Al-Qaïda, eh bien, aux États-Unis, évidemment, ce sera donc les attentats du 11 septembre qui verront frapper les deux tours du World Trade Center. Bien loin des États-Unis, donc à Stockholm, ce 9 septembre 2001, le clarinettiste basse Christer Botten rassemble Kjell Nordesson vibraphone, David Stakenas à la guitare, Johan Bertling à la basse et Pål Nilsson Love à la batterie pour enregistrer le thème Lover's Cue.

Éphéméride du 10 septembre 1977. On vient d'écouter donc le Weinshorter et son Weather Report, enregistré live au Rainbow de Londres pour le thème Tin Town. Alors les Anglais auraient souhaité, je pense, et c'est pas précisé, que ce soit des musiciens anglais qui accompagnent Weinshorter. Il m'étonnerait fort que Weinshorter ait accepté la présence de musiciens anglais et qu'il ait préféré la composition de son groupe du Weather Report. Mais enfin, là, rien n'est moins sûr. Le 10 septembre 1977, eh bien, c'est une... Comment pourrais-je exprimer cela ? On va en faire plutôt l'historique. Tout condamné à mort aura la tête tranchée. C'est par cette formule lapidaire que l'article 12 du Code pénal, datant de 1810, résume les modalités d'exécution de la peine capitale en France. Pourtant, l'usage de la guillotine se modifie au cours du XIXe et XXe siècle, passant d'une cérémonie publique à un rituel pénitentiaire réservé à quelques observateurs triés sur le volet. Ce 10 septembre 1977, la juge d'instruction Monique Mabelli va assister sans le savoir à ce qui sera la dernière exécution capitale en France, la décapitation d'Amida Djandoubi à la prison des Baumettes à Marseille. Quelques heures après l'exécution, eh bien elle ne peut s'empêcher de coucher ses impressions sur quelques feuilles manuscrites qui seront, elles, conservées à l'École nationale de la magistrature de Bordeaux. Éphéméride du 10 septembre 1919. Le traité de Saint-Germain-en-Laye est signé au château de Saint-Germain, donc en Laye. Il établit la paix entre les Alliés et l'Autriche. Ce même jour, W.C. Handy and Andy's Memphis Blue Band, composé de Johnny Dunn Cornet, George Williams Trombone, Robert Young, James Osborne Clarinette et Alto, Paul Wire, Edward Wire, Jim Turner Violon, Bobby Lee Piano, Ike Hatch Banjo, George Higgins Guitare, Seymour à la batterie, pour le thème Yellow Dog Blues.

Éphéméride du 10 septembre 2002. Adhésion de la Suisse à l'ONU, et bien sûr c'est soumis au vote. L'initiative est acceptée par une courte majorité et par 54,6 des suffrages exprimés. La demande d'adhésion de la Suisse à l'ONU est acceptée par l'Assemblée générale, donc le 11 septembre 2002, le pays devenant ainsi le 190e État membre de l'organisation. Ce même jour, en Italie, Cécile Taylor, avec des musiciens italiens, rassemblés autour de l'Italian Instabile Orchestra. Alors, que vous dire, qu'ils sont une palanquée, à la fois musiciens et vocalistes, et va être ici donc enregistrée une longue suite qui a pour nom The Owner of the Riverbank. On écoutera donc la partie numéro 7.

Éphéméride du 11 septembre 2001. Le quintet de Kenny Garrett à l'alto et au soprano, accompagné donc par Vernell Brown au piano, Charnette Moffett à la basse, Chris Dave à la batterie. Donc, pour ce thème, Doctone's Short Speech. Alors évidemment, ce 11 septembre, tout le monde s'en souvient, c'est les fameux attentats du World Trade Center aux États-Unis. Deux attentats donc vont être perpétrés par des membres du réseau djihadiste islamiste Al-Qaïda. À 8h46, un avion de ligne percute une des tours du World Trade Center. À 9h03, un deuxième avion s'encastre dans la seconde tour. À 10h28, l'une et l'autre s'effondrent dans un gigantesque nuage de poussière. Les télévisions du monde entier diffusent en direct les images de Manhattan dévastées. Mais le cauchemar ne se limite pas à New York. Le vol 77 d'American Airlines Flight frappe le Pentagone, puis le vol 93 d'United Airlines s'écrase en Pennsylvanie en moins de 2 heures. Ces attentats auront donc fait 2977 victimes mortes et également 6000 autres blessés. Éphéméride du 11 septembre 1962. Les Beatles enregistrent leur premier disque, Love Me Do, qui ne sortira que le 5 octobre. Ce jour-là, Love Me Do est enregistré en 18 prises quand même. Leur premier single avait été enregistré, lui, le 4 septembre, mais il n'intéresse pas les Beatles. Ils veulent jouer leur propre chanson. On jouait Love Me Do sur scène, ça tournait bien. C'était une chanson de John et Paul. C'était ça qu'on voulait. L'autre était trop ringarde, raconte George Harrison. Il interprète quand même How Do You Do It, sans y mettre trop de cœur, en réalisant toutefois un bon travail. Love Me Do se fera donc en 10 prises et va constituer les deux premières faces du premier single des Beatles. Ce jour-là, donc Colmar Hawkins, Tommy Flanagan au piano, Major Olley à la basse, Eddie Locke à la batterie, enregistrent l'album Today and Now et le titre Don't Sit Under the Apple Tree.

Éphéméride du 11 septembre 1973. Ce jour-là, un coup d'État militaire fomenté par le chef d'État-major de l'armée, Augusto Pinochet, renverse le président du Chili en exercice, Salvador Allende. Depuis 1970, celui-ci avait pris la tête d'un vaste mouvement politique réunissant socialistes et communistes, l'Unité populaire. S'appuyant sur les courants les plus à gauche de l'opinion, Allende avait adopté des mesures économiques et sociales radicales, nationalisation des entreprises étrangères, réforme agraire, etc., qui ont fait craindre à certaines couches de la population et aux Américains une évolution vers une politique de type cubain. Le 11 septembre 1973, le vibraphoniste Cal Schneider est accompagné par Billy Brooks, Melvin Moore aux trompettes, Don Cook trombone, Jérôme Richardson à la flûte sax ténor, Hermann Riley sax ténor, Michael Wolf piano, Mel Saunders piano électrique ou orgue, Larry Carlton guitare électrique, Chuck René basse électrique, Paul Humphrey à la batterie, King Harrison conga et Bobby Hall Porter aux percussions. Ils enregistreront ce 11 septembre 1973 le thème Cloudburst.

0: Et quelle conclusion rapportez-vous de cette aventure?
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9: Bonjour, merci d'être au rendez-vous de Nous n'avons qu'une terre. Et après des vacances bien méritées pour tous et toutes, je suppose, nous reprenons notre décryptage de l'actualité. Alors, les news d'aujourd'hui, bilan de l'été, avaient finalement largement été annoncées par nos émissions de mai et de juin. Tout a commencé par des feux, moindres dans l'Aude qu'en 2025, mais avec des reprises dans les Landes et l'action des pyromanes en forêt de Fontainebleau. Enfin, en fait, la France entière a brûlé. Nous avons souffert de la chaleur, de beaucoup de chaleur. Alors que de nos petits écrans sortaient une multitude de vigilances, du jaune au rouge pour des orages ou des pluies diluviennes, nous avons continué de vivre sur Montpellier une intense sécheresse. En fait, tout s'est déplacé vers les Cévennes, en dehors d'un événement méditerranéen le 24 août, le jour de la tornade qui ravagea Pomas, qui a révélé les limites de nos protections financières liées au fonds catastrophe naturelle. Revenons avec précision sur les faits qui ont marqué l'été, sans oublier l'actualité récente de l'échec de la COP 17 à Oulan-Bator, dont on dira un mot, et plus récent encore, l'accident népalais, dont on risque de beaucoup entendre parler. Notre ambassadeur au pôle et à l'océan, Olivier Poivre d'Arvor, nous l'a annoncé l'an dernier, au cours de l'année internationale consacrée aux glaces.

0: Une coulée de boue, de glace, une vague dévastatrice a marqué le Népal. Cela s'est passé à la frontière entre le Népal et la Chine. Des crues, des coulées de boue d'une violence inouïe ont enseveli des villages et des routes, fait des centaines de morts, des milliers de disparus, et en particulier dans la région prisée des trekkers et des pèlerins hindous, puisque nous sommes tout près du Tibet. Un pan de glacier se serait détaché, tombant un kilomètre plus bas, heurtant le sol avec des masses de roc. En tout cas, l'accident est encore en cours d'observation. Glace, eau, roches se sont engouffrées à plus de 150 km/h dans la vallée, l'élargissant de 300 mètres, engloutissant les villages riverains du fleuve. Le flot délirant a parcouru une centaine de kilomètres. Il s'est ralenti dans un creux, formant un lac immense qui demain risque de céder et de relancer la dramatique vague. Cette catastrophe, dont on ne connaît pas avec précision toutes les conditions, fait partie des mises en garde qui avaient été faites par Olivier Poivre d'Arfort lors de l'UNOC. À cette occasion, il annonçait la bombe climatique, carrément, que serait la fonte des glaciers himalayens, une menace documentée depuis plusieurs années. Une étude récente recense 21 lacs glaciaires népalais potentiellement dangereux. Et sur les 2000 que compte le pays, plusieurs pourraient inonder des dizaines de kilomètres carrés. Alors, les résultats sont issus de simulations, bien sûr, et ils ne prédisent pas quand une rupture pourrait survenir. Ils hiérarchisent simplement les risques. Les chercheurs appellent à des investigations de terrain sur les lacs, les moins documentés, et notamment ceux qui sont encore sans nom, pour affiner l'évaluation du risque réel. L'intérêt de ce travail est ailleurs. Il offre aux autorités népalaises un outil pour prioriser la surveillance et les systèmes d'alerte précoce plutôt que de répartir des moyens limités sur l'ensemble des lacs. En fait, cesser de mettre un petit peu, de saupoudrer les moyens. Et près de 1 056 000 personnes vivent à moins de 3 km d'un lac glaciaire à risque. La coopération entre le Népal et la Chine apparaît comme un enjeu central puisque plusieurs lacs et glaciers, à l'origine des crues transfrontalières, se trouvent justement sur le côté tibétain. D'autres pays himalayens comme le Bhoutan et l'Inde font face à des risques similaires sur leur propre territoire. Mais la Chine a réagi de trois manières différentes. D'abord, elle a affiché une solidarité officielle et l'envoi de secours. Elle a activé son mécanisme d'assistance satellitaire pour les zones sinistrées, elle a estimé l'évolution des risques et elle a partagé ses données avec Katmandou. Des experts, des secouristes largement mis en scène dans les médias ont collaboré avec l'armée népalaise pour rechercher les milliers de disparus. Mais très vite, la Chine a voulu maîtriser l'information et surtout rejeter sa responsabilité pour cet accident, en soulignant l'extrême difficulté à la surveillance de l'Himalaya. Mais enfin, et c'est là surtout que c'est un peu grave, surtout au Tibet, elle a cherché à minimiser les dégâts, supprimant des réseaux sociaux photos d'amateurs et de drones, allant jusqu'à officiellement sanctionner et arrêter au moins 10 internautes qui ont été emprisonnés. Ils étaient accusés d'avoir propagé de fausses informations. Et elle a officiellement annoncé 21 morts et 541 disparus, alors que les morts et les disparus se comptent par milliers. La grande question posée par cet accident, c'est « cela peut-il se reproduire ?» Eh bien oui, on l'a vu, il y a déjà les 21 glaciers au Népal qui sont à haut risque. Mais des événements de ce genre ont déjà été constatés en Europe, même s'ils n'ont jamais égalé à ce jour l'ampleur de ce que nous avons pu constater au Népal dans un contexte européen qui n'a pas les mêmes conditions géomorphologiques qu'au Népal, et puis le même nombre de populations non plus, la même densité de population. Un certain nombre d'événements d'origine glaciaire ou périglaciaire se sont déjà produits. Écoutons d'ailleurs l'envoyé spécial au Tibet du journal Le Point.
1: Un phénomène de cette nature a très peu de chances de se produire en France, puisque la dimension des montagnes françaises n'ont pas la dimension de celle de l'Himalaya, puis en plus on a moins de glaciers. En revanche, il y a eu des phénomènes comparables comme à Blatten en Suisse en 2025, où là un glacier en fait s'est détaché de la montagne. Alors ce qui s'est passé, c'est que au-dessus du glacier il y avait de la roche, et la roche s'est effritée, elle s'est accumulée sur le glacier, et le glacier en fait il a été protégé du rayonnement solaire, il a grossi, et à la fin il avançait de 20 mètres par heure, et à un moment donné il s'est détaché. Et il a emporté de la roche, de la glace, et ça a dévasté le village de Blatten. Donc il y a eu une seule victime, mais le village était suivi et les gens ont pu être évacués. La France dispose d'un réseau de surveillance. Elle travaille d'ailleurs en étroite collaboration avec la Suisse et l'Italie pour étudier toutes les montagnes et les glaciers de l'arc alpin.
0: Derrière tous les événements, on note des similitudes. Un phénomène soudain, un apport d'eau très conséquent associé à une coulée de débris générant une très grande énergie et des dégâts potentiels très importants. Alors plusieurs causes sont possibles. La première, c'est la libération des poches d'eau intraglaciaires qui se forment à l'intérieur même des glaciers. Elles constituent un danger très important car elles ne sont pas visibles depuis la surface. La deuxième, c'est lorsque les glaciers reculent, se forment des lacs glaciaires aux berges instables qui peuvent se rompre brutalement. L'instabilité potentielle des berges du lac peut mener à des vidanges rapides. Troisièmement, l'effet d'un réchauffement climatique sur le permafrost qui soude les roches. Vous savez, c'est cette glace qui soude les roches. La libération donc des débris rocheux conduit à des effondrements. Et c'est ce phénomène qui a été observé à l'été 2026 dans le massif du Mont Blanc à l'Aiguille du Midi. Un plan de prévention des risques glaciaires a été lancé au niveau national en France. Plusieurs laboratoires y travaillent. Et pour anticiper ces phénomènes, la première chose à faire est de mieux connaître les zones à risque. Retour d'Oulan-Bator. Rappelez-vous, c'était annoncé avant l'été, avant vos vacances. Ça s'est passé donc du côté de la Mongolie. Voilà, j'étais en train de chercher. C'était donc en Mongolie. Et voilà, ça s'est assez mal passé. Ça s'est assez mal passé parce que les États-Unis sont signataires de cette convention. Ils ont refusé qu'on parle, bien sûr, parce qu'ils suivent les avis de Trump. Ils ont refusé qu'on parle de réchauffement climatique. Ils ont refusé qu'on parle de développement durable. Ils ont refusé qu'on parle des peuples autochtones, enfin, etc., etc. Donc, difficile dans ce cadre-là de parler du pastoralisme. Enfin, nous avons repris quand même les conclusions à la Gazette Café vendredi 10 septembre au soir. Clara Hart qui revenait, je vous rappelle Clara Hart qui est la responsable internationale pour Montpellier, la diplomate qui représente Montpellier, qui en revenait en tant que membre de la délégation française, nous a donné quelques anecdotes. Guillaume Dutertre du CIRAD a évoqué l'année internationale du pastoralisme, et Patrice Burgère et Bernard Bonnet de l'association Carie pour l'un et Vétérinaires sans frontières pour l'autre ont beaucoup parlé de la gravité de la désertification qui s'étend.

0: Alors vous l'avez vu, il y a eu une tornade en France. Le village de Pomas, dans l'Aude, a été traversé ce lundi 24 août par une tornade qui a fait des dizaines de blessés et de nombreux dégâts matériels. Au total, 300 maisons sur 500 ont été endommagées, dont une centaine dont on se pose la question de savoir si elles seront à nouveau habitables. En quelques secondes, ce lundi après-midi, tout a été balayé.
1: Par chance, aucun mort, ni aucun blessé grave. Tous s'estiment heureux au regard de l'ampleur des dégâts dans le village. Sur les 500 maisons que compte Poma, 330 ont été endommagées, dont une centaine totalement détruites. La tornade est désormais classée en niveau 3 sur 5 par Météo France, une puissance très rare.
2: Alors ça représente des vents entre 220 et 270 km/h. Des tornades de telle intensité, c'est extrêmement rare. Sur les 15 dernières années, on en a eu 3 seulement.
1: Le phénomène a duré 10 minutes, suffisant pour dévaster le village sur plus de 6 km.
0: Alors fort heureusement, le bilan humain est un peu plus léger que le bilan matériel. 20 personnes ont été hospitalisées, il n'y a pas eu de mort. Il y a eu jusqu'à 120 sapeurs-pompiers sur le site, parce qu'évidemment le risque c'est de voir des bâtiments s'écrouler ou complètement s'affaisser sur ceux qui ont déjà été impactés. Le même jour, un épisode méditerranéen majeur a touché la métropole de Montpellier, couchant des centaines d'arbres. La commune de Saint-Georges a été particulièrement impactée, avec une centaine d'arbres déracinés. Dans le quartier de Malbosque, plusieurs pins sont également tombés. Les bassins de rétention récemment aménagés, notamment le long de la ligne 5 du tramway, ont démontré leur efficacité. Ils ont été bien utiles. Et lors de tels épisodes méditerranéens, un conseil, un réflexe essentiel, limiter ses déplacements et respecter les consignes de sécurité. De plus en plus se déploient des prévisions précises et des messages d'alerte. Et bien sûr, chacun d'entre nous est tenu de les appliquer. Sachez que entre 20 et 30% seulement d'entre les citoyens montpelliérains ont adhéré au système au signal d'alerte de la mairie. Il faut donc le faire parce que c'est important. Un colloque aura lieu le 1er octobre au Salle Rabelais à Montpellier à l'initiative de l'association Montpellier 2050 sur les assurances et l'habitabilité. Vous savez que les assureurs refusent désormais d'assurer certaines maisons qui seraient en zone à risque. Les habitants de Pomas ont eu la mauvaise surprise de voir que dans le texte français, tornades et vents ne sont pas considérés comme des catastrophes naturelles et sont donc non indemnisés à ce titre. Seuls les départements d'outre-mer qui sont soumis aux cyclones peuvent y accéder. L'émotion conduit au constat d'une définition des catastrophes naturelles trop restrictive et qui va sans doute, dans l'avenir, être revue. Soyez au rendez-vous de notre émission du 25 septembre pour en savoir plus.

Une fois de plus, les vendanges ont été très précoces cette année en France. En cet été caniculaire, elles ont démarré de façon exceptionnelle dès la mi-juillet pour les muscats dans l'Aude. Les premiers coups de sécateur ont été donnés dès le 6 août dans la région bordelaise et en Champagne. Les vendangeurs se sont activés sous un soleil de plomb et certains déplorent déjà des raisins trop petits, trop sucrés, manquant de jus et d'acidité. Il apparaît dès lors qu'avancer la date des vendanges, qui interviennent en moyenne 3 semaines plus tôt que dans les années 1980, il ne suffit plus de pallier les effets du réchauffement climatique. Les hivers plus doux, les printemps, les étés trop chauds ont irrémédiablement modifié le cycle de vie du raisin. Les grains arrivent désormais à maturité en plein cœur de l'été. Et même s'ils sont ramassés sans attendre, les raisins mûrs pâtissent des températures trop élevées en juillet et en août. Ils manquent d'eau, leur taux de sucre augmente et leur acidité diminue, donc leur arôme sont modifiés. Outre une modification des méthodes qu'on envisage très sérieusement, les viticulteurs lorgnent aujourd'hui vers de nouveaux cépages.

Du côté des feux, la France a brûlé. Des Landes à Fontainebleau, de l'Aude à la Bretagne. Dès le début de la saison, des températures exceptionnellement élevées et un déficit de précipitations ont asséché les sols et la végétation. L'Europe occidentale a ainsi connu ses mois de juin et juillet les plus chauds depuis le début des relevés de Copernicus, les relevés européennes, je rappelle, de Copernicus, qui favorisent la propagation des feux, notamment en France, en Espagne, au Portugal, en Grèce, en Italie. Et depuis le début de l'été, les flammes ont parcouru au moins 120 000 hectares en France. Face à ces incendies, l'objectif est désormais d'anticiper davantage les risques. L'Union européenne a renforcé son soutien aux États membres. Elle s'appuie notamment sur Rescue, sa réserve stratégique de moyens de protection civile, c'est-à-dire donc des volontaires, ainsi que sur les données de Copernicus et sur le système européen d'information sur les incendies de forêt, EFIS. Insuffisant, disent les soldats du feu, qui sont exténués. Ils réclament des moyens, des protections dignes de ce nom, et ils sont entrés en grève. Une grève qui se déroule du 8 septembre au 20 octobre. Donc, le 1 septembre, ils espéraient avoir la remise en main propre du projet de loi de modernisation de la sécurité civile. Ce ne fut pas le cas, et mardi, aux informations, nous apprenions qu'ils n'avaient obtenu que des garanties sur leur santé. Donc, ils continuent à réclamer des modernisations de la sécurité civile et de plus de moyens, pas forcément financiers, mais des moyens techniques et plus de matériel. Le 20 octobre, c'est la première partie du projet de loi de finances qui sera voté, a détaillé le porte-parole, et ils estiment nécessaire de maintenir la pression entre ces deux dates. Et il va falloir que ceux qui se présentent à la présidentielle prennent leurs responsabilités, disent-ils. Effectivement, parmi leurs revendications, faire de la santé et de la sécurité des personnels une priorité nationale, en intégrant notamment la reconnaissance de l'exposition aux agents toxiques et cancérigènes, la prise en charge de l'usure physique et psychique liées aux missions. Ainsi, le 15 septembre, les pompiers seront rejoints par un grand rassemblement citoyen de 19h30 à 21h devant le ministère de l'Économie et des Finances. Et au cœur de cette initiative, les pompiers, les soignants, les défenseurs de l'environnement, les acteurs de la solidarité, un collectif inédit mêlant syndicats et associations de divers horizons, porteront leurs revendications devant Bercy. Hommes et terres ont été fortement touchés. Mais il convient également de considérer l'hécatombe animalière. Nous avions d'ailleurs eu l'occasion d'en parler aussi à cette antenne. L'ASPAS, l'Association de protection des animaux sauvages, aux côtés de 4 autres associations, réclame une suspension de la chasse sur les territoires touchés. Certains vont même jusqu'à demander un moratoire de 3 ans. Une loi existe. L'ASPAS demande l'application d'un de ses articles, l'article R424-3 du Code de l'environnement, qui permet au préfet de suspendre temporairement la chasse pour tout ou partie du département en cas de calamité, d'incendie, c'est le cas, d'inondation ou de gel prolongé susceptible de provoquer ou de favoriser la destruction du gibier par période de 10 jours renouvelable. La pétition citoyenne « Pas de fusil sur les cendres » dépasse désormais les 500 000 signatures.

Cap sur le Maroc a eu lieu au musée Fabre ce lundi 7 septembre. Rappelons que le partenariat entre Montpellier et le Maroc a commencé l'an dernier d'une manière extrêmement sérieuse par un premier cap sur le Maroc et c'était cette fois-ci le second. Laurence Benani, qui est consul général du Maroc, a évoqué le co-développement qui se poursuit entre Montpellier et le Maroc, surtout en environnement, puisque, outre l'évocation de la Coupe mondiale de football, on a surtout évoqué les efforts de décarbonation de l'industrie et la gestion de l'eau dans les zones désertiques qui peuvent servir de modèle à la France. Côté énergie, se préparent aujourd'hui les économies de demain. Le Maroc a valorisé l'usage de son énergie éolienne et avec le solaire, 46% de la capacité électrique est aujourd'hui assurée par les ENR, les énergies non renouvelables. 52% sont prévus en 2030. Côté eau, les efforts de construction des barrages et d'usines de dessalement se poursuivent. Une autoroute de l'eau s'installe, reliant un bassin ou un barrage au champ, afin de valoriser l'eau pour 9 millions d'habitants qui en dépendent. La France propose les travaux conduits par l'INRAE et d'autres laboratoires à l'INRA marocaine, afin de mettre en place un plan de formation en agronomie. Malheureusement, des erreurs risquent d'être reproduites dans cette course au progrès, et notamment la poursuite de la politique de barrage, qui pourrait perturber à terme le petit circuit de l'eau, le recours aux biotechnologies et la mise sur le marché de semences sélectionnées au détriment des semences paysannes. L'échange le plus important avec la France pourrait se faire sur la réyoute, la réutilisation des eaux usées, et sur de nouvelles cultures résistantes au réchauffement.

autre colloque, autre rendez-vous. Serge Zaka, vous savez, l'homme au chapeau, hein, qui se définit comme un chasseur d'orage, hein, et qui a créé une société agroclimat, nous rappelle à l'ordre, et on espère que les canicules se réduisant avec l'hiver, nos candidats aux présidentielles n'oublieront pas les mesures à prendre pour l'avenir. Sachez par exemple que 2026 sera dans ce qui vient une année fraîche. Il faut, dit Zaka, une vraie enveloppe financière pour l'adaptation, car il va falloir tout changer en ce qui concerne les cultures d'été. C'en est fini des tomates, de certains cépages, du maïs, de certains fruits. Il conseille de reprendre sur Montpellier le maraîchage d'hiver, de poursuivre la qualité de la culture de l'olive, car les oliviers seront de plus en plus présents, et de faire preuve d'inventivité. Les agriculteurs n'en manquent pas, mais il ne suffit pas de produire comme nous l'avons déjà vu lorsque nous évoquions l'arrivée des pistachiers. Il convient d'adapter les cahiers des charges des AOC, la création des filières, la vente et la consommation. Or, on consomme ce que l'on connaît, et c'est donc dès aujourd'hui à la cantine qu'il convient de manger ce qui poussera demain, le pois chiche, le kaki, les filières légumineuses.

0: Au revoir à tous et à toutes. Et à la semaine prochaine, où nous discuterons avec les shifters.
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9: Je fais de la divergence mentale. Je me trouve actuellement sur la planète Ogo. J'appartiens à une élite intellectuelle qui se prépare à éliminer les hordes barbares qui ont envahi Pluton. Pourtant, bien que tout soit totalement convaincant, et même si cela me semble réel en tout point, le fait est que Ogo est une élaboration de mon mental. 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
10: Il faut vous enivrer sans trêve. Et de quoi ? De vin ? 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
11: J'aime le vin par excellence, parce que le vin est un aliment très nourrissant.
12: Bienvenue sur Ni Bu Ni Connu, une émission Divergence FM. Je pense que ça va parler de vin.
13: Et surtout du très très bon vin.
14: Il ne s'agira évidemment pas ici d'inciter à, mais plutôt d'aborder le vin comme une culture, un univers, un monde.
12: L'objectif, c'est de parler du monde viticole, qu'on rende hommage au vignoble du Languedoc, à mettre en avant les difficultés du monde agricole.
15: Si on n'a pas vu encore un petit coup de Bourgogne.
12: On va revenir à ce principe de naturalité du vin.
16: Il faut un tabouret en bois pour lui donner un petit goût boisé au vin.
17: C'est un plaisir très intellectuel parce que genre, t'as envie de rester, de t'asseoir et de penser au monde en buvant ton vin.
10: J'aime beaucoup ça.
12: Bienvenue dans Ni Bu Ni Connu, l'émission 100% vin, mais pas que, sur Divergence FM. Cette semaine, on laisse encore un peu la vigne tranquille pour partir à la rencontre d'un autre jus fermenté, le cidre artisanal. Et oui, on fait du cidre dans la métropole de Montpellier. Des pommes bio cultivées du côté des terrasses de l'Arzac, avec des variétés venues de Normandie et d'Aveyron, et d'ailleurs, puis transformées à Laverune, tout près de la brasserie Malpollon. Derrière ces cidres, il y a Ninon, fondatrice de la Cidérée, ce petit jeu de mots sympa. Pendant une vingtaine de minutes, on va donc parler pommes, fermentation, accord à table, cidre artisanal, différence avec le cidre industriel et surtout d'un parcours aussi rare que rafraîchissant. Bonne écoute.
17: T'as envie de rester, de t'asseoir et de penser au monde en buvant ton vin ?
10: J'aime beaucoup ça.
12: Donc là, on est avec Ninon à la Cidérée, à Collé, à Malpollon, à la Vérune. Donc on va, comme on l'a dit en introduction, découvrir une cidrerie montpelliéraine, héroltaise. Mais déjà avant, on va s'intéresser à Ninon. Est-ce que tu peux te présenter qui tu es, ton parcours, avant d'arriver à la pomme et au cidre ?
18: Oui, bonjour. Ninon, moi je suis montpelliéraine, j'ai grandi ici, même si mes origines sont aveyronnaises. Et avant de lancer le projet de la Cidérée, j'ai d'abord travaillé dans le vin. J'ai fait mes études et j'ai travaillé pendant une dizaine d'années dans le vin. Et suite à la naissance du petit dernier, j'ai décidé de prendre un tournant dans mon projet professionnel avec une vraie intégration de la partie agricole et aussi transformation derrière. J'avais vraiment envie d'avoir un projet complet qui ait du sens, d'avoir des choses concrètes et de pouvoir vraiment contrôler de A à Z de la partie terre à arboricole jusqu'à partie vert. Et cidre qu'on a dans nos verres à déguster. Voilà. Donc c'était un vrai projet de vie, puisque j'ai embarqué toute la petite famille derrière ça. Et voilà, je me suis lancée en 2021, officiellement, après être passée par les bancs de l'école en Normandie. puisque il y a quand même, même s'il y a des similitudes, il y a quand même de nombreuses différences entre la production de vin et la production de cidre. Donc j'ai profité d'un contexte post-Covid un peu particulier qui a favorisé au niveau personnel une organisation possible. Et moi, je suis repartie me former au lycée Robillard en Normandie pour la partie cidricole. Voilà. Et suite à ça, j'ai repassé aussi un diplôme agricole, pouvoir m'installer en tant que jeune agricultrice par la suite. On a racheté une dizaine d'hectares donc en terrasse du Larzac, sur la commune Saint-Jean-de-Fosse, où il y avait déjà des fruits à noyaux qui étaient produits en bio, mais qui avaient été abandonnés, et aussi des terres nues sur lesquelles je pouvais venir implanter mes pommiers. Voilà. Donc ça, ça a été le projet qui a été lancé ces dernières années, avec à la fois le développement du coup en amont sur la partie culture, avec une réimplantation d'une pommerie diversifiée, donc à la fois de pommes à cidre aveyronnais, mais aussi normands. Il y a aussi, j'ai aussi un peu de vignes, il y a des cerises, des abricots, des pêches, et puis j'ai aussi implanté d'autres essences comme des poires, kaki, autres, pour vraiment avoir un verger diversifié. Tout est conduit en bio aujourd'hui. Et puis, en parallèle, c'était vraiment la partie travail en cave, avec le développement d'une gamme de cidre, sur des profils plutôt secs, plutôt bruts, extra bruts, mais j'ai aussi un demi-sec, avec vraiment ce projet de travail en cave qui me passionnait, qui m'intéressait, sur lequel je retrouvais aussi mes expériences précédentes du vin, et pouvoir proposer quelque chose de différent aussi aux consommateurs.
13: Alors d'où te vient cette idée de passer déjà du vin au cidre? Enfin, c'était quoi le déclic?
18: Alors il y a eu plusieurs réflexions, c'est-à-dire que déjà dans le vin, il y avait quand même pas mal de barrières à la possibilité de s'installer au niveau foncier.
13: Lesquelles par exemple?
18: Il fallait quand même un certain investissement ou avoir de la famille, ou c'était quand même quelque chose qui était assez complexe. Puis je voyais aussi que la consommation de vin n'était pas non plus des plus optimistes. Enfin, il y avait une vraie mutation sur le changement du consommateur vis-à-vis du vin. Et surtout, moi, à titre perso, j'avais vraiment un attrait sur la partie arboriculture. Davantage que la viti, même si on a intégré aussi une petite vigne au projet. J'avais vraiment cette envie de voir autre chose et d'avoir vraiment un suivi sur le cycle de vie d'un arbre fruitier. Voilà, donc c'était vraiment la première chose. Et après aussi, en termes de produits, j'étais déjà une consommatrice assidue de cidre, une amatrice de cidre, parce que c'était un produit que je trouvais très intéressant. J'avais passé 2 ans en pays anglo-saxon, où on trouve des bons cidres, mais aussi beaucoup de cider. Mais il y avait aussi, j'avais quand même pu déguster des cidres d'artisans qui m'intéressaient. Et j'y voyais un gros potentiel en termes d'exploitation en cave, avec vraiment un accompagnement sur ce fruit qui a quand même une grosse richesse aromatique si on y fait attention. Donc voilà, ça me permettait d'allier à la fois l'attrait, on va dire, agronome, et aussi l'attrait au niveau vinif en cave.
13: Bon, c'est une question peut-être un peu bateau, mais on est tous des amateurs et pas forcément des grands connaisseurs. C'est quoi un cidre?
18: Alors, un cidre, c'est la transformation d'un 100%, alors à mon sens, puisqu'il y a beaucoup de démissions de cidre aujourd'hui, et malheureusement, on a un souci là-dessus aussi au niveau de réglementation. Le cidre, c'est la production d'une boisson fermentée à base de pommes. Voilà, c'est tout. Aujourd'hui, la réglementation, elle est là. Pour moi, le cidre, c'est avant tout, dans ce qu'on entend, ça doit être un cidre d'artisan. Donc, c'est-à-dire que ça va être un 100% pur jus. Donc, c'est uniquement issu d'un moût de pommes pressées et auquel on va laisser libre cours, puisque c'est des levures naturellement présentes, les levures indigènes qui vont permettre de fermenter le sucre en alcool. Et après, on a une prise de mousse qui est naturelle en bouteille, où c'est pareil, les dernières levures présentes vont fermenter les sucres restants et apporter cette bulle-là. Après, le cidre aujourd'hui, tel qu'il est décrit au niveau législatif, c'est uniquement une boisson fermentée à base de pommes. Voilà.
13: Bon, c'est comme le vin, hein, l'INAO, enfin plus que l'INAO, l'ONU du vin qui est à Beaune ou à Dijon, je ne sais plus où exactement, dit que le vin, c'est pareil, une boisson fermentée exclusivement à base de jus de raisin ou de moût de raisin. Du coup, tu parles de cidre artisanal. Donc tu viens de le définir, c'est un cidre fait main, bio et avec peu d'intrants, ou voire pas du tout. Mais c'est quoi un cidre industriel, si tu devais le résumer?
18: Donc à l'inverse, pour moi, d'un cidre d'artisan, le cidre industriel, ça va être une boisson qui va être fermentée à base de pommes, bien sûr. Mais après, c'est souvent une boisson qui va être pasteurisée et gazéifiée par la suite, donc qui a tout ça fait sa place dans le marché, mais qui n'est pas du tout différenciée aujourd'hui des cidres artisanales tels qu'on l'entend dans notre savoir-faire. Voilà, donc le cidre industriel, c'est une boisson qui est fermentée à base de pommes et qui est gazéifiée et pasteurisée, donc qui n'est plus vivante.
13: D'accord, ok. Et ça, donc toutes les marques qu'on peut trouver au supermarché, en grande distribution, ce sont des cidres industriels du coup ?
18: Alors pas l'ensemble, puisque j'espère que quand même certains artisans ont réussi à intégrer la grande distribution, mais en tout cas le cidre tel qu'on a souvent l'habitude de le connaître sur des prix plutôt bas et plutôt des profils doux sont souvent issus des cidres industriels. Aujourd'hui la production c'est 80% des deux CAFCOP qui le produisent, et voilà, c'était ce qu'on pouvait trouver souvent en grande distribution, mais pas que, aussi dans les boulangeries ou les choses comme ça par la suite.
13: Okay. C'est une question là qui vient de me traverser la tête, je vais comme la poser. D'où ça vient le cidre ? Parce qu'on parle beaucoup de la petite guéguerre Normandie-Bretagne, mais j'ai été goûter des cidres issus de variétés basques, et apparemment ça vient plus de ce coin-là que du nord, non ?
18: Alors, j'interviendrai pas dans cette guéguerre de qui a initié le cidre. Après, ce qui était certain, c'était que le cidre a commencé dans ce qu'on appelait les fermes globales, où il y avait souvent de l'élevage, et ça permettait d'avoir des arbres aussi et d'avoir une double activité. Donc, ce n'était pas forcément des métiers qui étaient spécialisés. Et donc, il y en avait pas mal en Normandie ou en Bretagne. Mais après, il y avait aussi des productions de cidre autres, comme donc en Pays Basque, beaucoup également, mais aussi en Savoie ou dans d'autres régions. Moi, en Aveyron aussi, chacun faisait son cidre, chaque famille faisait son petit cidre. Après, c'était un métier qui n'était pas forcément spécialisé. Aujourd'hui, ça a changé ces dernières années. C'est pour ça qu'on parle davantage de cidre d'artisan, parce que les personnes se sont vraiment penchées sur la question et se sont mis à produire exclusivement du cidre. Pour la plupart des petits domaines aujourd'hui, même s'il y a encore les fermes avec plusieurs activités qui continuent de fonctionner également.
13: Bon, bah, niveau variété de pommes à cidre, donc on connaît évidemment pour les pommes à manger, entre guillemets, la Gala, la Pink Lady et la Golden, mais raconte-nous un peu les noms de tes variétés, parce que j'ai entendu Tête de brebis, ça m'a fait rigoler.
18: Oui, donc moi j'ai planté essentiellement des vieilles variétés aveyronnaises ou des variétés normandes à cidre qui sont peu connues du grand public du coup, puisque quand on boit un cidre, on ne voit pas forcément les cépages comme dans le vin, mais ça pourrait. Et donc sur les variétés aveyronnaises, je peux avoir la violette qui est plutôt jolie, la passe rose, pomme de mare, et puis après variété normande, donc il y a la tête de brebis qui m'intéresse énormément, parce qu'en plus quand on cultive en bio, elle est très facile à cultiver, elle s'est très bien implantée. Il y a aussi le petit jeune qui est très intéressant. On peut avoir la douce moëne qui est une des plus connues dans le cidre. Puis après, j'ai planté, il y a encore 7 essences différentes sur les variétés à cidre normand. Et puis j'ai presque une quinzaine sur les variétés aveyronnaises de petites pommes inconnues que j'ai travaillé avec un pépiniériste qui sauvegarde un peu le patrimoine génétique de ce qui était planté il y a très longtemps en Aveyron, et qui peut encore l'être un petit peu si on va dans les vergers cachés. Mais voilà, donc c'est des noms un peu rigolos. Tête de brebis, qu'est-ce qui peut y être celle-là, c'est la dabinette, qui est une pomme plutôt anglaise, elle, d'origine plutôt anglaise, pomme à cidre anglaise. Qu'est-ce qu'on a comme nom alors j'ai un peu de museau de lièvre, mais qu'on connaît parce que ça peut être aussi une pomme à jus. Moi, je l'utilise en pomme à jus.
13: D'ailleurs, c'est quoi les différences entre toutes ces variétés ? Bon, j'imagine forcément il y a une différence génétique, mais voilà, plus acide que d'autres, plus de corps que d'autres. Raconte-nous quelques différences.
18: Oui, donc on a une classification dans les pommes à cidre. Ça se classe en 5 catégories. Donc on va aller de la plus aigre, donc sur des pommes vraiment très acides, très, très, très aigres. Après, on a les pommes acidulées, les douces amères et les amères. Et selon les régions sur lesquelles on se trouve, historiquement, on va trouver, par

0: Alors, les catégories vont apporter, vont définir l'équilibre entre l'acidité, le sucre et la partie amère, donc la partie structurelle des pommes qui vont être plus riches en polyphénol que d'autres. Donc ça va avoir une incidence sur la partie profil aromatique de notre cidre, à savoir que ça c'est volontaire, hein, mais moi sur un de mes bruts, je cherchais quelque chose de plus vif, de plus acidulé, donc j'avais plutôt tendance à aller sur des aigres. Et puis sur l'extra brut, où là je vais avoir un peu plus d'alcool en bouteille, j'ai besoin de compenser un petit peu cet alcool et d'avoir une structure plus présente avec un peu plus de mâche, un peu plus de tanin. Et donc là je vais aller quand même à mettre davantage de doux amer ou d'amer dans l'assemblage. Donc il y a quand même une incidence sur brut, extra brut demi-sec, mais pas que, puisque on pourrait très bien faire un demi-sec avec que de l'amer et avoir un profil peu d'alcool mais avec quelque chose d'assez amer en bouche, c'est tout à fait possible. Donc ça a une incidence, mais c'est aussi un choix après au niveau des assemblages et des profils finaux.
1: Donc est-ce que c'est comme dans le champagne ou le crémant, ce côté brut, demi-sec, extra brut, quantité de sucre, c'est ça ?
0: Oui, ça va être défini par rapport au sucre résiduel en bouteille après la prise de mousse. Donc, moi, je ne produis pas de doux, mais sur le demi-sec, je vais mettre en bouteille plus tôt. Donc, la fermentation ne sera pas complète. Il va rester du sucre en bouteille. On va avoir une quarantaine de grammes de sucre résiduel. Et donc ça va être un profil assez gourmand. Sur les bruts, on va descendre. On va y rester une vingtaine de grammes de sucre résiduel. Ce n'est pas les mêmes niveaux qu'en champagne. Hein. Les niveaux de brut, extra brut sont différents. Et l'extra brut, par contre, on va avoir consommé la totalité de nos sucres. On va en garder un tout petit peu pour qu'il y ait la prise de mousse qui se fasse en bouteille, mais à la fin, au niveau du verre, ça sera un profil beaucoup plus sec et un extra brut.
1: Voilà. Et comment on fait un extra brut alors par rapport à un brut ?
0: Donc, pour moi, les prises de mousse se font en bouteille naturellement. Donc, il va falloir, au moment où je vais mettre en bouteille, sur l'extra brut, on va être autour de 1005 en densité, et il va rester un tout petit peu de sucre. Moi, je fais un comptage de levure par rapport au sucre qui reste pour m'assurer qu'il y en ait suffisamment, mais pas trop non plus. Alors, sur extra brut, je n'ai pas trop de risque à ce qu'il y ait une surpression en bouteille, mais sur des demi-secs, par exemple, il va falloir vraiment calmer les levures présentes et qu'il y en ait très peu pour que le sucre qui est davantage présent puisse fermenter sans exploser. Et donc l'extra brut, on va juste laisser un tout petit peu de sucre en bouteille, au moment de la mise en bouteille, pour que ça refermente suffisamment et qu'il y ait une petite présence de bulles dans la bouteille.
1: Okay. Et d'un point de vue du coup gastronomique, on en parlait tous les deux quand on faisait la visite, il y a vraiment aussi une alternative au vin sur les repas, à la maison ou même dans les gastros. Est-ce que tu peux nous en dire un peu plus ?
0: Oui, on a pas eu l'habitude de consommer du cidre vraiment en dehors de la galette et de la crêpe traditionnelle, mais c'est dommage parce que on a une palette aromatique qui est hyper intéressante. Alors déjà entre deux bruts, mais aussi avec la possibilité d'avoir du demi-sec, du brut et de l'extra brut, on augmente encore plus les possibilités. Et en fonction de ce qu'on va associer, ça va être vraiment des accords très intéressants. Par exemple, nous, on adore l'extra brut sur des huîtres, chez nous. Et voilà, donc on trouve que ça amène quelque chose d'hyper intéressant.
2: C'est voilà.
0: Après, certains restaurants gastronomiques vont l'associer sur du fromage. Aujourd'hui, ils vont remplacer le vin sur la partie fromage et me rentrer un cidre. Mais il peut y avoir aussi sur des plats en sauce. Et notamment, nous, ce qu'on adore, c'est sur les plats, la cuisine asiatique ou la cuisine un peu épicée. Et on a cette possibilité d'association au niveau de l'aromatique qui est hyper intéressante en termes d'acidité, mais aussi le côté un peu sur des plats un peu plus grands avec un peu plus d'amertume et de tanin en bouche pour compléter. Donc, et après, sur le demi-sec, bien sûr, sur des desserts, des choses un peu plus gourmandes, ça se marie très bien. Et puis, on a l'avantage aussi d'être sur des niveaux d'alcool plus faibles que dans le vin, donc parfois qui peuvent être davantage appréciés sur certains consommateurs. Et sur les plats, ça se marie très bien parce qu'on n'a jamais une surexpression de la boisson vis-à-vis de ce qu'on du mets. Voilà.
1: Bon, on rappelle que comme le vin et tout autre alcool, le cidre est à boire avec modération. Quelques questions encore, après on te libère.

0: C'est quoi pour toi les enjeux de la Sidéré comme entreprise? Où tu veux amener ton exploitation, ton entreprise dans les prochaines années à venir?
1: Alors, il y avait deux enjeux. Comme j'ai commencé, enfin, là, il y avait les deux ambitions initiales. C'était vraiment d'avoir ce modèle culturel en terrasse du Larzac, donc vraiment d'implanter une pommeraie à cidre en terrasse du Larzac, mais pas que, puisqu'il y avait d'autres essences, et avoir un modèle qui fonctionne, une agriculture qui fonctionne diversifiée chez nous. Donc, j'avais vraiment cette envie-là. Et aussi de proposer un produit différent, donc sur la partie consommation, avec vraiment des cidres qui soient vraiment l'expression du fruit. Et rien d'autre, et pouvoir apporter une alternative à la bière ou au vin, et en tout cas avoir une offre locale d'un produit issu de terroir, d'un super terroir qu'on a chez nous à fruits, un terroir local, et de pouvoir après en faire une petite success story locale. Mais vraiment, pour moi, c'était vraiment de pouvoir à la fois allier la partie culturelle et la partie après consommation, parce que je pense qu'il y a un vrai potentiel sur le cidre aujourd'hui, où on a tendance à baisser notre consommation d'alcool. On est sur des profils qui sont très très bien appréciés, entre 3,5 et bon, 7 sur les extra bruts, mais le brut est plutôt autour de 5 degrés d'alcool. On a de la bulle, ça plaît. On a une possibilité d'association avec pas mal de plats. Donc, je pense qu'il y a vraiment une possibilité de développement au niveau surtout au niveau local, où on n'avait pas cette habitude de consommation sur la partie cidre. Donc, là, on le voit ces dernières années, ça a quand même bien, bien pris et les gens y reviennent. Donc, maintenant, c'est une question d'habitude de consommation qui n'existe pas sur la partie cidre. Puisqu'on a encore cette image de la galette et de la crêpe, qui est très bien, hein, c'est une saisonnalité qui est hyper intéressante. Mais aujourd'hui, le cidre a davantage sa place à d'autres instants de consommation. Et voilà, donc moi, mon projet, c'est vraiment de pouvoir donc faire fonctionner ce modèle culturel au niveau de la partie agricole, et aussi pouvoir amener les gens à commander un cidre plus par habitude que par opportunité.
0: Bon, bah, où on peut trouver du coup vos cidres, enfin tes cidres sur Montpellier par exemple. Voilà, tu parles de success story et c'est cool. Donc on peut les trouver dans les restaurants, dans les magasins. Bah, dis-nous où on peut dire à nos auditeurs, auditrices d'aller les acheter.
1: Les cidres donc sont principalement distribués chez les cavistes, qui peuvent justement avoir cet accompagnement auprès du consommateur, mais aussi les épiceries bio, ça fonctionne très bien. On travaille avec les Biocoop à Montpellier, par exemple, mais d'autres aussi épiceries bio plus indépendantes. Et puis après, on a aussi restaurants sur Montpellier, ou les bars aussi. On a lancé là des fûts en pression, justement pour répondre à la demande de certains bars clients dont les consommateurs commencent à demander à avoir du cidre en pression et du cidre local de préférence. Donc voilà, donc on a cette distribution qui est plutôt CHR plus caviste, parce que bon, on n'a pas non plus des gros volumes aujourd'hui à produire, et que c'était vraiment pouvoir valoriser et accompagner le discours qu'il y a derrière ce produit, notamment sur la partie cidre d'artisan vis-à-vis du reste des cidres. Donc voilà, donc on est très bien implanté au niveau local, et on commence à essayer de développer au niveau national et peut-être ailleurs par la suite.
0: Eh bien, on vous le souhaite. Merci beaucoup, Ninon, pour cette visite et cette dégustation. Et puis, à bientôt, j'espère, aux vendanges, peut-être. Au revoir.
1: Au revoir, merci beaucoup. À bientôt.
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1: Et bonjour à toutes, bonjour à tous, bienvenue sur les chemins de la création. Nous sommes sur Divergence FM. Et aujourd'hui, dans les studios de Divergence, je suis accompagnée de plein de monde. Il y a avec nous Marouane et Marissa, qui sont invitées aujourd'hui pour nous parler de création, de leur rapport à la création. Et comme vous le savez, l'émission, c'est une discussion très libre, qui peut partir dans tous les sens. On a le droit de dire des bêtises, évidemment, c'est toujours bienvenu. On a le droit d'être sérieux, on a le droit d'être, juste être. Et j'ai aussi Elsa, qui n'est pas loin de moi, et qui est mon acolyte dans cette aventure et dans ces émissions. Et Alice aussi, bien sûr, qui est notre super technicienne. Merci à tous d'être là avec nous pour cette émission numéro 4 de cette deuxième saison, si je puis dire.
9: Ouais.
1: Bienvenue.
9: Merci.
10: Merci.
1: Est-ce que vous pouvez d'abord vous présenter, Marouane? Qui es-tu, Marouane?
10: Qui je suis? Marouane Agili, comédien, sorti de l'ENSAD il y a de ça maintenant 2 ans, l'École nationale supérieure d'art dramatique de Montpellier. Je suis sorti de cette école par le printemps des comédiens. On a monté 3 spectacles qu'on a joué durant toute la période du printemps. Et après, s'en est suivi une reprise d'un des spectacles à Paris, à l'hôpital de la Salpêtrière. Et après, j'ai continué mon petit cheminement de comédien depuis professionnel, depuis maintenant 2 ans, mais sinon ça fait quelques années que je suis comédien, parce que j'ai eu une longue formation aussi avant même l'ENSAD.
1: Très bien, merci. Et toi, Marissa?
9: Eh bien moi, du coup, je suis chanteuse, multi-instrumentiste, donc oboïste avant tout, puis au chant où je m'accompagne piano-guitare, fraîchement diplômée de musicothérapie, et voilà, pour l'instant.
1: C'est la première fois que j'entends oboïste.
9: Oui.
1: C'est vrai que je ne me suis jamais posé la question, mais...
9: C'est vrai.
1: cette remarque n'a peut-être aucun sens, mais ça m'a interpellée, oboïste.
9: Oui, c'est pas une question qu'on se pose tous les jours si on connaît pas trop cet instrument, ou bien si on n'a pas l'occasion de connaître des oboïstes. Mais oui, c'est comme ça qu'on appelle les joueurs de hautbois.
1: Ouais, c'est stylé. Bonjour, je suis oboïste. Trop bien, merci. Et bien, parlons de ce qu'on aime faire, et on va remonter à l'origine. J'aimerais savoir tout d'abord, quand est-ce que la création entre dans vos vies? Est-ce que vous avez un souvenir, quelque chose, où vous sentez que ça arrive, quoi, que c'est là?
9: Ben moi, je peux en parler, parce que c'est arrivé assez récemment, enfin, du moins avec le média de la musique, en termes de composition personnelle, dans un moment... Ouais, avec beaucoup de ressentis exprimés, en fait, beaucoup d'émotions internes et juste une envie de le sortir de moi à travers de la musique. Ouais, c'était ça. C'était assez récemment.
1: Et récemment, 2 ans hein, ou 10 ans?
9: Récemment, quelques mois.
1: Quelques mois, ok.
9: En termes de vraiment, là, je parle de composition de A à Z, un produit tout frais sorti de moi.
11: Voilà. Et sinon, t'as pratiqué la musique depuis l'enfance?
9: Oui, depuis mes 7 ans.
11: Ok.
9: Depuis mes 7 ans. Mais c'était... Je me voyais plus, du coup, dans, pour le coup, l'interprétation pure et dure, parce que ça a commencé avec 12 années de conservatoire, où il n'y avait pas trop la place Il y a, je pense qu'il y a quand même de un peu de liberté dans l'interprétation des morceaux, mais quand même, voilà, c'était quand même assez cadré, assez structuré. Il n'y avait pas trop la place pour l'improvisation, ouais. Pour se laisser aller.
11: Est-ce que c'était quand même quelque chose qui te permettait, donc t'as dit, de t'exprimer, enfin de sortir les choses de toi? C'était déjà l'instrument, c'était déjà quelque chose comme ça?
9: Non, pour le coup, je pense que ouais, dans mon enfance, c'était plus une activité extrascolaire qui s'est transformée en activité scolaire, puisqu'après j'étais en musique, études, tout ça, tout ça. Mais c'était plus. C'est aujourd'hui, pour le coup, que j'ai réussi à me. À avoir les bénéfices de toute cette éducation musicale que j'ai eue, et je m'en sers pour pouvoir justement m'exprimer aujourd'hui avec le hautbois aussi, tout ça.
1: Et est-ce que c'était toi qui avais choisi?
9: Alors,
1: d'aller au conservatoire toute petite et tout?
9: J'avais pas tant choisi le conservatoire. Pour autant, j'ai toujours été friande de la musique. C'est mes parents, ma maman qui m'a proposé ça, d'aller au conservatoire. Et ensuite, par contre, j'ai choisi mon instrument. Au tout début, je voulais faire du violon. Rien à voir. Et j'ai pas été prise en violon. Donc, j'ai fait une année de solfège sans instrument. Puis, par la suite, j'ai pu écouter tout un orchestre, en fait, qui jouait, un orchestre symphonique, qui présentait tous les instruments, un à un. Et donc, quand j'ai entendu le hautbois, j'ai dit « Oh, ça me plaît ». Et c'est comme ça que c'est rentré.
1: Super. Merci. Et toi, Marouane, tu saurais dire à quel moment la création t'attrape, entre dans ta vie, ou est-ce que tu te situes à un temps donné ou pas?
10: Alors, j'arrive pas forcément à situer où est l'endroit de la création en tant que comédien-interprète. Par contre, je sais d'où... Je sais pas si ça répond réellement à la question, mais je sais d'où m'est venue l'envie de travailler sur les plateaux de théâtre. Ça m'est venu d'une rencontre d'une personne que je connaissais déjà, mais je le connaissais pas sous cet aspect-là. Moi, je le connaissais pas sous... Je le connaissais sous un amour fou, mais là, c'est un amour qui m'a rempli et qui me nourrit encore aujourd'hui. C'est mon professeur de philosophie en terminale.
1: Trop bien.
10: Qui me dit un jour... Marouane, t'as de la gueule, t'as de la présence, tu devrais faire du théâtre. Et au début, je l'ai pas cru. Et il s'est fait avec le temps qu'en fait, il a continué à parler avec moi, il m'a nourri de tout un tas de choses jusqu'au jour où il m'a dit mais mets un pied dedans et essaye. Et j'ai essayé, et depuis maintenant, ça fait 7 ans et j'ai jamais arrêté. J'ai jamais autant été persévérant dans quelque chose, et aujourd'hui, je sens que je peux pas vivre sans. Interpréter, jouer, créer, donc peu importe le terme qu'on lui trouve, mais il y a quelque chose de vital maintenant, d'essentiel pour moi dans le fait d'être sur des plateaux et de vouloir justement faire voyager des gens. Et de par ce voyage, moi je considère que là, bon, là je prends des chemins où voilà, j'arrive à me retrouver, mais je veux dire que j'arrive à créer, quand on parle de création, de l'émotion chez l'autre. Mmh. Si j'arrive à le faire voyager, si j'arrive moi à croire à l'histoire que je raconte pour faire voyager quelqu'un, après le sentiment qu'il a, qu'il pleure, qu'il rit, qui hurle, qui c'est son voyage.
1: Il se débrouille.
10: Il se débrouille. C'est super. Non, c'est top. Mais ouais, la création de cette petite chose infime qu'on oublie dans la vie de tous les jours, qui est juste, mais je veux te parler. Je veux prendre un moment avec toi. Loin des réseaux, loin des bruits alentour de tout ce qui se passe dans la vie de tous les jours. Je prends X temps, parce que voilà, on sait pas combien de temps peut durer là par exemple une pièce de théâtre. Et juste, voilà, je suis là devant toi, c'est instantané et je t'envoie quelque chose. Si je crée de l'émotion chez toi, oh là là, mais c'est génial.
1: Trop bien. Et du coup, quand donc t'es ce professeur qui t'a fait une suggestion. T'es allé où? Enfin, t'as fait quoi? T'as dit toc toc, il y a un cours de théâtre, je frappe au hasard? Ou comment ça s'est passé entre ça et après être sur le plateau et faire voyager les gens? Il y avait quand même une bascule phénoménale.
10: Il y avait un petit cours de théâtre quand j'étais au lycée en terminale.
1: Ok.
10: Une petite activité extrascolaire qui durait une demi-heure, trois quarts d'heure le jeudi après-midi. J'ai commencé là. J'ai commencé, je me souviens, avec une impro, alors que je n'avais jamais fait d'impro. Et Mathilde, je n'ai plus son nom de famille, mais la comédienne, celle qui a dirigé cet atelier, faisait partir chaque élève en impro et tout. Ils étaient là depuis un moment. Et moi, je veux passer en dernier parce que j'avais juste peur de me foirer. Et je débarque et je lui dis, mais je raconte quoi, Mathilde? Elle me dit, mais raconte ce que tu veux. Et j'ai commencé à raconter une histoire comme j'en raconte tous les jours. Et je me suis retrouvé à plier les 15 personnes qui étaient avec moi. Et tout le monde a rigolé. Et vraiment, j'ai eu un sentiment, putain, c'est ouf, quoi.
1: Le pouvoir des mots, de la scène et de la présence.
10: Ouais.
1: Et de l'instant présent. Est-ce que Marissa, ça te parle, toi, quand t'es sur scène et que tu vas faire voyager les gens en face, qu'est-ce que tu ressens avec ça?
9: Eh bien, aujourd'hui, quand je suis sur scène, aujourd'hui, c'est d'abord un plaisir qui est pris pour moi. Enfin, ça me fait réellement plaisir de pouvoir partager ma voix, un bout de moi, parce qu'au final, je trouve que la musique, c'est assez intime, notamment la voix, c'est assez intime. Et c'est aussi pour ça que ça fait très longtemps que je chante dans ma chambre, avec des amis, et tout au fur et à mesure de mon parcours de vie. Il y a eu cette légitimité aussi, on en parlait, qui se met en place. Et aujourd'hui, j'arrive à monter sur scène pour moi, parce que ça me fait plaisir. Et je pense que c'est aussi quand la personne prend du plaisir que les autres en face peuvent le ressentir. Et là aussi, le voyage, il est dans la transmission de l'émotion qu'on peut donner, quoi. Du plaisir, et en fonction de ce qu'on chante, ça peut faire donner tel ou tel sentiment.
11: Et ton plaisir, quand t'es sur scène, tu le puises d'où?
9: Je le puise d'où? Je le puise de la musique en soi.
11: Tu puisses du simple fait d'être en train de jouer? Ou est-ce que c'est en fait un peu comme Marwan en parlait, c'est un voyage intérieur que tu fais aussi seul? C'est quoi?
9: Non, c'est, je pense que c'est le plaisir de l'expression, le plaisir de partager, de pouvoir s'exprimer dans un domaine qui est mien. Alors quand je dis mien, c'est le mien avec les chansons que j'ai choisies, les chansons que je chante. C'est donner un bout de soi intime, mais du coup plus si intime aux autres. Et je trouve ça chouette, en fait. Pour moi, c'est un peu comme se dévoiler, c'est un peu comme se montrer, finalement, sous une certaine facette à travers l'art.
1: Et parlons de cette notion de plaisir. Est-ce que dans vos processus, que ce soit très personnel, par rapport à la création toujours et à l'art plus largement, est-ce qu'il y a du plaisir à travailler parfois dur? Est-ce qu'il y a de la souffrance aussi, je ne sais pas, dans vos procédés de travail, en fait? Comment ça marche? Est-ce qu'il y a des choses qui vous font souffrir? Parlons-en.
9: Personnellement, la souffrance là-dedans, ça peut être aussi... moi, ça peut être la pression, pour le coup. Je suis quelqu'un qui me met assez facilement la pression pour répondre aux attentes réelles ou imaginées des autres. Et donc, peut-être de devoir rendre un travail assez rapidement, ou bien... Et du coup, c'est là que ça peut parfois altérer, pour moi, le processus de création, parce que on doit... à mon sens, et pour mon fonctionnement, pour créer, il faut avoir quand même un certain espace dans la tête. Il faut se sentir libre, pas contraint, quoi. Donc, pour moi, c'est cette petite contrainte-là qu'il faut apprendre à gérer.
1: Et c'est cette contrainte, dès qu'il y a une contrainte, c'est là où il peut y avoir de la souffrance. Le reste, c'est du plaisir.
9: Ouais, pour moi, le reste, c'est du plaisir.
1: Et à propos du plaisir et ou de la souffrance, dans toi, tes processus, Marwan, est-ce qu'il y en a? Est-ce que tu rencontres du plaisir ou de la souffrance? Et pourquoi? Comment? Raconte-nous.
10: Eh ouais. Ah, le plaisir. Le plaisir, déjà, moi, je pense que dans un premier temps, le plaisir, je le trouve chez le spectateur. Parce qu'en soi, je pense pas que j'aurais ce désir aussi puissant et vivant d'être interprète s'il n'y avait pas une personne en face de moi, si j'avais pas quelqu'un à faire voyager. Voilà, j'aime bien la littérature, j'aime bien le théâtre, mais je pense personnellement, je trouve qu'on vit pour aussi transmettre. Ouais.
1: La transmission, c'est là où il y a du plaisir pour toi ?
10: C'est là où il y a du plaisir. Je me souviens de... Bon, d'un moment, j'en ai pas mal, mais je veux dire, de ce moment-là en particulier, quand je passe le second tour de l'ENSAT, c'était un concours. En gros, on avait bossé du lundi au vendredi. Le vendredi, on était divisé en 6 groupes de 5 et on présentait chacun 2 pièces. C'était toutes les mêmes. Et moi, je me souviens qu'avec mon groupe, on était les derniers. Dernier groupe de 5 à passer sur une pièce qui s'appelle... purée, mais faut pas que je dise le cerveau emporté. une pièce. Voilà, qui était prise d'un manga et réadaptée au théâtre par le directeur de l'école et metteur en scène Gildas Milin. Et je me souviens de l'émotion qu'avec mon groupe on a transmis à toutes ces personnes qui passaient le concours, à qui on peut se dire mais il faut qu'on fasse mieux qu'eux, à qui on peut se dire putain mais c'est une compétition, il faut que je sois le premier, alors que pas du tout, il y avait juste une ambiance hyper cool de venez, on se fait voyager, on passe tous à un maximum hein, et ça va être top.
1: Donc ça réussit quand il y a du plaisir en fait.
10: Et ça a rigolé.
1: Bah oui.
10: Ça a passé un moment où les gens ils sont sortis, ils nous ont dit mais merci, et ça c'est beau. Quand je pense quand tu sors d'un concert de musique ou quand tu sors d'une pièce de théâtre et que tu vas voir les gens, parce que là tu peux aller les voir et leur dire putain mais merci pour ce que t'as fait. Ça c'est le plaisir, c'est l'amour, c'est la transmission, j'aime.
1: Et avant d'arriver à la transmission et à la rencontre avec le spectateur, ouais. Est-ce que quand t'es tout seul chez toi en train d'apprendre ton texte, ouais. De te les répéter en boucle et en boucle, ouais. Est-ce que c'est aussi du plaisir dans toutes les étapes en fait qu'il y a?
10: Non.
1: vous pouvez pas voir les images, mais malheureusement, la tête de Marouane a changé. Ses yeux étaient vers le haut et se sont mis vers le bas. C'est très rigolo cette transformation. Du coup, le texte égale souffrance.
10: C'est pas vrai. En vrai, c'est froid.
1: Je parle en connaissance de cause, c'est pour ça que ça me fait rire aussi.
10: C'est chronophage, c'est quelque chose de répétitif, c'est assez brut, il n'y a pas beaucoup de matière à exploiter là-dedans, c'est juste de la répétition pure et dure. Après, il y a tout un travail de création aussi, parce que évidemment tous les textes ne nous parlent pas, tous les textes ne nous plaisent pas, et des fois il faut trouver du grain à moudre pour se donner à manger à soi-même aussi. Et ouais, la souffrance, elle est là. Mais il y a tellement de souffrance dans le métier d'interprète, que ce soit peintre, danseur, musicien ou comédien. Et il y a aussi, pour en parler même en quelques mots, là, c'est aussi le fait que c'est un métier où, en gros, il n'y a aucun critère d'évidence. Et c'est pas parce que... Et là je vais parler de la patience qu'il faut pour accepter... ce qu'on nous donne et qui n'est pas forcément ce qu'a eu des gens connus ou immensément connus. Il faut aussi accepter à un moment ça, être dans l'acceptation de je donne, et si on me remercie énormément et que j'ai eu un gros parcours de la reconnaissance, tant mieux, et si mon parcours de la reconnaissance il est moindre, il faut aussi que je l'accepte. Et ça fait partie de la vie. Les gens qui sont aujourd'hui peut-être des légendes ou peut-être des stars ne sont pas forcément plus heureux que quelqu'un qui a un parcours de la reconnaissance moindre, ça veut rien dire. L'acceptation aussi de se dire ok, je fais mon temps, je fais ma place, et
1: je suis bien d'accord.
11: Et t'as envie de tousser?
10: Non,
11: ok. Et donc t'as employé l'expression grain à moudre pour parler du moment où, en fait, tu peux jouer des textes qui ne te plaisent pas forcément, ou alors juste que tu traverses des situations pas très chouettes en tant qu'interprète. Où est-ce que tu vas puiser les ressources pour passer au-dessus et pour faire avec ?
10: Ouais. Pour passer au-dessus, en fait, c'est... Il y a un truc, des fois, vraiment, mais... brutaux possibles que je me dis. J'ai beaucoup bossé à l'usine. J'ai beaucoup bossé dans des entrepôts où je devais décharger les camions. Et bien évidemment, t'en as marre de faire la même tâche répétitive pendant 8 heures. C'est chiant. Mais tu le fais. En fait, c'est vraiment... C'est brut, hein. Y a pas de... Je vais pas intellectualiser le truc. Juste, t'es payé pour ça. Tu le fais. Ça te fait chier. Tu le fais. C'est dur, ça fait mal, mais faut le faire.
1: Du coup, tu débranches le cerveau et tu le fais machinalement. T'apprends ton texte et puis tu mets un pied devant l'autre. Et puis, ouais. À un moment donné, il est dans ton corps et là... Et là, ça avance. Et,
10: ouais.
1: Ça...
10: Ouais, ouais,
1: et là, tu te rapproches du plaisir.
10: Mmh. Ouais.
1: Est-ce qu'il y a un côté plaisir à débrancher son cerveau, même si c'est pour faire un truc machinal ou qui n'est pas très envoûtant, mais finalement, est-ce qu'il y a quand même peut-être, je sais pas, quand Marissa, je sais pas si ça te parle, quand tu vas répéter tes gammes en boucle, dis-moi si je me trompe, hein, mais ouais, tu répètes en boucle comme ça, et puis est-ce qu'il n'y a pas une notion de plaisir qui peut émerger de ça quelque part, ou une autre notion, peu importe. Qu'est-ce que ça t'évoque?
9: Mes gammes, je ne les fais pas trop. À l'instrument, je ne les ai jamais beaucoup faites. Mais par contre, dans le fait de, ouais, de se forcer, de mettre le pied à l'étrier pour rendre un rendu, un projet, voilà, dont je parlais tout à l'heure, par exemple, oui, il y a ce truc aussi de bon, en fait... qu'est-ce que tu veux, en fait, Marissa? Tu veux en vivre? Tu veux en faire ton métier? Bon, alors... alors, vas-y. Et en effet, il y a ce truc où on se met dedans. Et par contre, ça m'arrive, après coup, oui, de prendre du plaisir. Après m'être un peu forcé à mettre le pied à l'étrier, d'être finalement fière de ce bout-là de construction.
1: Super.
11: Finalement, quelque part, la souffrance, ça engendre un peu de plaisir.
9: Ah. On pourrait faire ça comme ça, bien que le raccourci soit un petit peu rapide.
1: Et est-ce que vous avez d'autres choses qui vous traversent là, que vous aimeriez nous partager, à part souffrance, plaisir, dans le jeu, dans l'amusement, par exemple, est-ce que ça fait partie intégrante de votre rapport à la création, le jeu? J-E-U.
9: C'est intéressant parce que j'ai écouté d'autres 6 épisodes de ce podcast et qui m'avait déjà fait un peu réfléchir à la notion de créativité. Et notamment, moi, ça a tout de suite fait écho au jeu. J'en ai pas parlé lors de la première question, mais je peux en parler maintenant de quand est-ce que ma créativité a pu se développer ou quoi. Au début, je parlais à travers la musique. Mais pour autant, personnellement, je trouve que le jeu est au centre de la créativité. Et pour moi, ça a pu se développer par l'enfance aussi, beaucoup avec, rien à voir avec la musique, mais les enfants, enfin, les interactions avec les enfants. Tout ça pour dire que c'est un milieu avec lequel il faut être créatif. Être créatif facilite les interactions, tout ça, et l'imaginaire aussi, ou même dans le jeu, en tant qu'enfant, ça développe l'imaginaire. La lecture peut développer aussi l'imaginaire, enfin, tout plein de choses qui fait que ça peut se retrouver plus tard.
1: Carrément, les enfants, c'est un super exemple pour ça. Ils sont dans le jeu, ils pensent à rien, ils jouent, et puis voilà, puis ça se fait comme ça. Ils sont pas en train d'intellectualiser, de mentaliser tout le temps.
9: Tout à fait.
1: C'est vrai. Toi, Marwan, ça t'évoque quelque chose, le jeu?
10: Le jeu, ouais. surtout, c'est chez les enfants, quoi. Ce truc... pur. Ouais.
9: Après, il y a aussi... je sais pas comment ça se passe en tant que comédien, mais avec la musique, ce qui est chouette, c'est qu'il y a plein de moments qui peuvent être aussi comment on appelle ça déjà, hors productivité, et donc des moments plus
11: Amusant.
9: Oui, amusant, comment dire. Oui, exactement, de jeu, c'est-à-dire de se retrouver entre musiciens et de lancer une jam ou de se retrouver et juste de kiffer ensemble sans objectif derrière de production ou de choses comme ça. Et là, pour le coup, c'est du plaisir pur à mon sens. C'est-à-dire que là, on n'est plus dans le cadre du travail, on est dans juste le cadre de l'expression. Et ça peut être chouette et même remotivant pour certaines périodes, je pense.
11: Donc, en fait, est-ce que jouer à plusieurs, c'est quelque chose qui t'inspire? C'est quelque chose d'important pour toi?
9: Moi, carrément, ouais. Je pense que je me nourris aussi énormément des autres, de manière générale. Enfin, du moins, de ce qu'ils peuvent... de l'énergie. J'aime beaucoup faire des collaborations avec d'autres artistes, d'autres personnes, parce que, j'aime bien... Ça me challenge aussi, d'une part. Imaginons de faire une collab dans un style où pas trop l'habitude. Ok, bon, qu'est-ce que j'ai bien pouvoir faire ça? Comment je peux adapter mon style sur son style? Ou bien si on parle juste de jouer à plusieurs en live avec d'autres musiciens, ben c'est pareil. En fait, il y en a un qui va lancer un truc, chacun met sa petite patte et ça fait quelque chose ensemble. Donc moi je suis très inspirée par les autres.
1: Ça te parle, Marouane, toi, le fait de jouer à plusieurs, enfin d'être ensemble?
10: Ah, mais bien sûr. Bien sûr, parce que le métier de comédien, c'est un métier de voleur.
1: me plaît, cette expression.
10: Non, mais moi, ça me fait penser à une interview qu'avait accordée Bertrand Blier. Il disait, je suis un pompeur. Par exemple, j'avais besoin d'un plan pour un film, mais j'allais pomper Kubrick, j'allais pomper Fellini. Et il le dit vraiment tellement simplement, et je me dis, putain, mais... Arrête, il faut tout, l'interprétation, la réalisation et tout, l'écriture aujourd'hui, même depuis tellement longtemps, c'est tout est parti du mimétisme. Après, tu y rajoutes ton unicité, ta créativité et ton amour, mais il y a toujours une part de tu t'es nourri de quelque chose que t'as vu ou que t'as entendu.
1: Tu veux dire qu'on n'invente rien?
10: Oh, c'est une longue discussion, ça, mais c'est... Je crois pas que le terme inventé, forcément, ce soit le plus adéquat.
1: Ok.
11: Plus tout le monde pompe sur Kubrick, alors.
1: Bah, alors, moi, c'est un truc qui me turlupine depuis le début, là, où on parle de interprète et créateur, et oui, même si on... Enfin, ça revient à ça, justement, quand tu dis mettre son unicité dedans, j'ai l'impression que, oui, tu peux être juste interprète, on te dit, voilà, telle partition, donc tu sais lire la musique, pas de souci, tu la joues, voilà, ok. Ou on te file un texte de théâtre, tu l'apprends et tu le joues, ok. Mais en fait, qu'est-ce qui fait que il y a quelque chose de... Il y a un supplément d'âme et il y a quelque chose de magique et qui nous transporte dans la créa. Quelque part, pour moi, c'est là où on a notre part, c'est l'endroit où on va mettre notre touche, notre patte à nous. Parce que comment t'expliques qu'une noire, une noire, une double croche et machin, quelqu'un va le jouer différemment, alors que c'est la même chose sur le papier? Et pour moi, oui, on interprète, mais il y a quand même... Chacun va l'interpréter d'une manière tellement différente et subtile. Il y a du subtil là-dedans. Enfin, je ne sais pas si vous me suivez, mais ça me fait penser à ça, à ce que tu dis. Et que oui, on pompe sur... voilà, ça existait, machin, mais hop, on y met quelque chose de différent. Et peut-être que si le terme inventé n'est pas hyper à propos, peut-être le terme réinventé et meilleur. Je sais pas. Voilà, qu'est-ce que vous en pensez?
10: Rapidement, pour répondre à ça, moi, ça me fait penser à... Je m'intéresse beaucoup à l'univers de la boxe anglaise, qui est un univers où, quand on rentre dans un club, du coup, on apprend tous la même chose. Les déplacements, les coups, on apprend tous la même chose. Il n'y a pas un coach qui va t'apprendre une manière de faire différente des autres. Il ne va pas changer le sport à tout jamais. Et il y a un entraîneur qui disait il y a quelques temps, ce qui fait la différence entre un bon boxeur et un excellent boxeur, c'est les détails. Et moi, du coup, je fais souvent des parallèles avec mon métier, du coup, de comédien, où je me dis, mais c'est ça, en fait. C'est une question que je me posais depuis longtemps. Ce qui fait la somme de différence entre quelqu'un qu'on va trouver génial et quelqu'un qu'on va trouver bon, c'est les détails. Comment il va se travailler sur quelque chose de tellement petit qu'on va même pas se rendre compte que c'est arrivé, on va juste se dire « Oh, ah, il est bon ».
1: Mais il se passe quelque chose, ouais.
10: Il se passe quelque chose.
1: Les détails, c'est très joli et c'est de la dentelle parfois invisible, mais qui fait tout. Allez, on va aller doucement vers le mot de la fin pour clôturer cette super émission. Un seul mot à la volée, là, pour définir votre rapport à la création. Quel serait ce mot ? Un mot.
9: Moi, je dirais expansif.
1: Expansif.
9: Ouais.
1: Et toi, Marouane, un mot ?
10: Amour.
1: Amour, c'est beau. Est-ce que l'amour est expansif ?
9: Oui. Peut-on expandre d'un peu d'amour ?
1: Oui. Eh bien, merci beaucoup Marissa et Marouane pour cette super émission. Et merci Elsa d'être là aussi. Et merci également à Alice Rollet à la réalisation. Et on se retrouve très bientôt sur les chemins de la création. Merci. Au revoir.
11: Beaucoup. Au revoir.
10: Au revoir. Au revoir.
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14: Évidemment. Bonjour et bienvenue, c'est Cinérama, votre émission hebdomadaire qui traite du cinéma. Aujourd'hui, nous allons parler de 5 films et nous aurons une interview. L'interview, ce sera celle de Charline Bourgeois-Taquet qui présentait son film en compétition à Cannes, La vie d'une femme. Et on a pris d'ailleurs un extrait de la conférence de presse qu'elle a donnée là-bas. Alors toi Manu, aujourd'hui tu as 2 films.
15: Oui, dont une reprise, hein, c'est le Akira de Katsuhiro Otomo, et puis un film français de Grégory Morin qui s'appelle Flush.
14: Et puis toi Guillaume, un film qui nous emmène au cœur de la Seconde Guerre mondiale.
16: Je vais vous parler de Pressure de Anthony Maras sur la rocambolesque histoire du débarquement.
14: Quant à moi, je vous parlerai des survivants du Che, un documentaire qui nous emmène eh bien, au moment de la mort du Che, mais pour parler de ses compagnons de lutte. Mais nous allons débuter cette émission de Cinérama avec bien une tête coincée dans des toilettes, des dealers et une nuit pour sauver sa famille. Flush offre un huis clos aussi improbable que déjanté et c'est toi Manu qui nous en parle.
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15: Le huis clos n'est pas un genre à proprement dit, mais un dispositif hein, qui permet à des réalisateurs de tirer leur épingle du jeu sans bénéficier de gros budgets. Alors pour le système D, finalement, c'est l'idéal. Hein. En revanche, un huis clos se déroulant uniquement dans les toilettes, on ne peut pas dire qu'on ait souvent vu ça, à l'exception d'un film assez récent qui s'appelait Holy Shit de Lucas Rinker. Alors Flush vient réparer ce trou béant de la création cinématographique pour le plus grand bonheur de certains et sans doute la désolation des autres. Le plus surprenant, hein, après avoir écumé avec succès les festivals, reste sa sortie en salle, alors limitée certes, qui paraissait improbable quelques mois en arrière. Alors déjà bravo à son réalisateur, hein, Grégory Morin, d'avoir porté à bout de bras ce projet iconoclaste et casse-gueule jusqu'au bout. Sur le papier, l'histoire d'un raté qui se retrouve la tête coincée à l'intérieur de chiottes turques, ça donne quand même très envie. Mais la question qui se pose est la suivante, est-ce que le concept tient sur la durée, même si le métrage ne dépasse pas les 70 minutes ? La réponse est plutôt mitigée, quoique positive dans l'ensemble. Déjà, le personnage ringard de Luc, interprété par l'excellent Jonathan Lambert, est immédiatement attachant. Il est présenté comme le roi de la loose, divorcé, cocaïnomane, père d'une fille qui ne lui adresse pas la parole. Il a aussi le chic de se vautrer dans les plans les plus foireux, ce que confirme la situation burlesque et cauchemardesque dans laquelle il se retrouve. Alors face à lui, les comédiens, malgré quelques dialogues bêtement vulgaires, parviennent à rendre crédible leur personnage, entre l'ex joué par une Élodie Navarre très drôle, et puis le patron de bar et son monsieur muscle incarné respectivement par Elliot Jenico et Rémi Adrians. Alors ils sont parfaits tous les deux, même en sur-régime. En guest star, vous avez droit au sexe de l'incontournable Christophe Beer venu faire une apparition d'anthologie. La petite troupe s'amuse et l'euphorie est communicative.
17: La taupe a disparu. Je trouvais ce mec en train de fouiller dans la planque.
18: Non, c'est n'importe quoi, mais j'ai rien volé.
15: Alors le film cumule les péripéties les plus loufoques parvenant à renouveler constamment le dispositif. Alors entre l'effusion d'une chasse d'eau voisine ou le combat dantesque avec un rat, on saluera également la qualité des effets spéciaux de David Scherrer. Alors malgré toutes ces qualités, son dynamisme, sa drôlerie, sa sincérité, le film de Grégory Morin finit quand même par tourner en rond et surtout, au-delà de son côté potache, ne raconte pas grand-chose. Alors oui, prendre plaisir devant un film vomitif, nauséeux et trash, c'est toujours bon à prendre, mais on aurait aimé un peu plus de fond et pas seulement le fond de la cuvette.
19: Il a parlé de 110 grammes.
20: Quoi, t'as avalé 110 grammes? Mais putain, mais on peut pas te laisser comme ça.
19: Oh, qu'est-ce que tu fous?
20: J'y suis presque.
15: Alors malgré ses réserves, je conseille cette comédie claustrophobe et loufoque à tous les pliers de bar qui, en fin de soirée, se sont parfois demandé ce qu'ils foutaient dans certaines toilettes particulièrement crades. Alors un petit ovni à voir en salle avec, pourquoi pas, un petit sac à vomi, comme prévu d'ailleurs dans la plupart des festivals.
14: Ah bon ?
15: Oui. Ils font ça parfois.
14: D'accord, très étrange quand même. Donc nous parlions de Flush de Grégory Morin. On change de sujet pour suivre une chirurgienne débordée qui voit son quotidien parfaitement réglé vaciller lorsqu'une romancière débarque dans son service. C'est La vie d'une femme de Charline Bourgeois-Taquet et c'est Sophia qui nous en parle.
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8: Après Les Amours d'Anaïs, révélé à la Semaine de la Critique à Cannes en 2021, Charline Bourgeois-Taquet revient avec un deuxième long-métrage d'un autre acabit. La vie d'une femme, présentée cette année en compétition officielle au Festival de Cannes. La cinéaste y met en scène Léa Drucker, tout juste césarisée pour Dossier 137 de Dominique Moll, accompagnée de la non moins prisée Mélanie Thierry. L'intention, dresser, dit la réalisatrice, le portrait d'une femme qui va bien. Une femme dans la cinquantaine qui a placé le travail au centre de son existence sans renoncer pour autant à sa vie familiale, amoureuse et sexuelle. Une façon de s'écarter des grandes figures féminines sacrifiées de la littérature classique, celles qui payent toujours d'une manière ou d'une autre le prix de leur liberté.
11: Merci de m'avoir invitée ici.
13: Mais toi, tu planes dans un monde parallèle où le chirurgien doit être un moine soldat qui sacrifie sa vie amoureuse, sa vie familiale.
8: Gabrielle Conti a 55 ans, elle est chirurgienne maxillofaciale, professeure et chef de service dans un hôpital public à bout de souffle. L'hôpital, pas Gabrielle. Elle opère, répare des visages abîmés, gère les plannings, les pénuries de moyens, avec son fidèle adjoint, Camillard, incarné par Laurent Capelluto. Côté privé, elle jouit d'une relation pérenne avec son mari Henri, interprété par Charles Berling, avec qui elle vit, et doit aussi composer avec les enfants de celui-ci, qui tardent un peu à quitter le nid. Tandis que sa mère, Arlette, est doucement emportée par Alzheimer. Un jour, débarque dans sa vie Frida, une romancière incarnée par Mélanie Thierry, venue observer le service de Gabrielle pour les besoins d'un livre. Frida regarde Gabrielle, Gabrielle se laisse regarder. Et dans son existence millimétrée, quelque chose commence peu à peu à vaciller. Le film est construit en 11 chapitres, chacun titré d'une parole ou d'une formule symbolique qui avance par bloc. Un peu comme Julie en 12 chapitres de Joachim Trier, mais transposé ici à une autre génération, celle d'une quinca affirmée dont on ne fait pas le procès du désir. Cette construction fragmentée permet justement de recomposer Gabrielle à travers ses différentes relations, avec son adjoint, son mari, sa mère, ses patients et patientes, puis avec Frida. Le cadrage signé du chef Noé Bach participe de ce portrait morcellaire. Son format resserré colle au personnage et évoque en creux le métier même de Gabrielle. Chirurgienne qui recompose des visages par fragments, et bien là, le chapitrage et la mise en scène assemblent aussi peu à peu les différentes facettes d'une femme qui semble d'abord ne jamais laisser paraître la moindre faille. Bon, certains chapitres titrés en surimpression flirtent un peu avec l'artifice, comme un dispositif parfois trop démonstratif où les séquences finissent par être mises en compétition les unes avec les autres. Mais quand la mise en scène lâche prise, elle atteint des sommets. La scène en montagne où Gabrielle rejoint Frida loin de tout, avec les deux femmes, torse nu, filmées de dos au bord d'un lac, et cette eau qui se met à charrier tous les bleus, tous les verts, tous les mauves d'un tableau impressionniste, c'est là que le film respire, se libère du chapitrage et de l'hôpital pour ne devenir plus que sensation. Frida souligne d'ailleurs cette bascule en lançant à Gabrielle « Arrête de travailler, ici on travaille pas ». L'hôpital, justement, c'est aussi un lieu de tension politique dans le film. On y voit bien le problème de sous-effectifs, les chantiers permanents, la pénurie de moyens, l'épuisement des soignants et soignantes. La réalisatrice y inscrit vraiment en creux la charge mentale d'une femme qui tient tout à bout de bras, au travail comme dans sa vie privée. Et Léa Drucker compose là un personnage charismatique, habité, profondément digne, bien que fissuré. Bon, on regrettera peut-être que malgré cette volonté de proposer une autre représentation de la femme de 50 ans, le film n'aille pas toujours jusqu'au bout de sa radicalité, mais le geste féministe reste sensible et payant, avec cette actrice magistrale dans ce rôle de cinquantenaire désirable et désirante.
19: C'est quand même désagréable d'avoir l'impression que tu passes ton temps à protéger tout le monde, mais que moi tu t'en fous, je peux crever.
21: T'as
2: jamais eu besoin de personne. T'es une guerrière.
5: Mais qu'est-ce que tu crois? Je suis pas Robocop.
8: La vie d'une femme, malgré son titre presque générique, refuse justement de raconter une vie de femme modèle, sacrificielle ou punie. Bah, il raconte plutôt la vie d'une femme qui a fait ses choix, pas d'enfant, une carrière, un désir qui déborde le cadre conjugal et les normes, et qui continue de tenir debout dans un hôpital public exsangue. Et puis, qui ne s'en excuse pas, surtout. Une femme qui, finalement, continue simplement à vivre.
14: Ce film était présenté lors du dernier festival de Cannes en compétition, ce qui veut dire eh bien, que Charline Bourgeois-Taquet, la réalisatrice, était présente évidemment au festival. Elle en a parlé lors d'une conférence de presse. Et ce qu'on vous propose dans Cinérama, eh bien, c'est d'écouter quelques petits extraits de cette conférence de presse qui va nous permettre eh bien, de nous éclairer sur son film.
21: Allô ? Oui, bonjour. Professeur Conti en chirurgie maxillofaciale.
22: Je dirais que le titre s'est imposé à moi de manière assez évidente. Je trouvais que ça correspondait bien au film que j'étais en train d'écrire, qui est ce portrait d'une femme que l'on regarde vivre pendant une année. C'est cette femme dans différentes sphères de sa vie. Et voilà, c'est ce titre.
23: On a une réunion avec la direction, ils veulent vous sucrer deux infirmières.
24: Je trouve ça normal que je passe mon temps à me retrancher dans cette chambre pour échapper à la vie sociale de Simon et Roxane.
25: J'avais supporté mes enfants.
23: Mais quelle mauvaise foi. Une seconde. Oui.
22: Je dois dire que le plus important pour moi, c'était d'écrire un personnage de femme qui se serait pas construite et déployée et

0: amis plus âgés, notamment des femmes, donc de, je sais pas, entre 50 et 65, 70 ans. Et il y en a plusieurs parmi celles que je trouve les plus heureuses qui n'ont pas d'enfants. Et je trouvais que ça valait le coup de s'intéresser à ce genre de profil, parce que au cinéma, c'est très rare qu'on voit des femmes épanouies qui n'ont pas d'enfants. C'est très rare. Une femme, ça a des enfants.
1: Ok, ok, allez, on avance. Quoi d'autre ?
2: Vous avez décidé de devenir la tutrice de votre mère. Mmh. Vous savez que ça représente une lourde charge.
3: Je sais, oui.
0: J'avais une première version de scénario dans laquelle le personnage était prof de lettres et elle dirigeait un service à la fac. Il y a énormément de scènes qui sont restées, qui n'ont pas du tout bougé entre la première version et le film actuel. Donc le personnage, je l'ai vraiment construit en l'imaginant, quoi. Ça vient vraiment de moi. Mais ensuite, quand j'ai décidé que j'avais envie qu'elle soit chirurgienne, j'ai eu envie de faire un stage donc dans un hôpital pour suivre une vraie chirurgienne, parce que j'y connaissais rien et que je voulais absolument nourrir les scènes de travail, disons, pour qu'elles aient une certaine profondeur et une certaine véracité. Et donc, j'ai atterri dans ce service de chirurgie maxillofaciale à la Pitié-Salpêtrière, où j'ai dû passer, sur 3 mois, j'ai dû y aller peut-être une quinzaine de jours. Et j'ai assisté vraiment à tout ce qui constitue le quotidien de cette femme chirurgienne et chef de service. Donc les réunions le matin à 7h30, le staff, les opérations bien sûr qui durent des heures, les consultations, les visites aux patients, ça je l'ai pas mis dans le film parce que c'est très traumatisant. Et puis tout ce qu'elle a à gérer en tant que chef de service, c'est des choses très très triviales, très concrètes, enfin voilà. Donc c'est ça que j'ai importé dans le scénario, plus que la femme que j'avais sous les yeux, même si je l'ai choisie, j'ai fait un petit casting avant de la choisir elle, je l'ai choisie parce que j'ai reconnu en elle des qualités qui m'intéressaient, qui correspondaient à l'héroïne que j'avais en tête et qui correspondaient aussi à des choses de ma personnalité, parce que bien sûr, on met toujours beaucoup de soi dans les personnages qu'on écrit. Et pour les autres personnages, non, c'est toujours des emprunts à des personnes, soit de mon entourage, soit même... ça vient d'histoires qu'on m'a racontées. Pour le personnage de Marie-Christine, c'est les mères d'amis de ma mère. Voilà, c'est des bribes d'histoires comme ça qui finissent par atterrir dans le scénario.
4: Nous écoutions Charline Bourgeois-Taquet. La vie d'une femme est en salle depuis le 9 septembre. Après la mort du Che Guevara, 3 de ses compagnons s'engagent dans une fuite de 2400 km à travers la Bolivie, traqués par l'armée. Nous parlons des survivants du Che.
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7: C'est l'histoire de ceux qui font les révolutions, mais dont les noms n'apparaissent jamais. 1967, le Che est capturé et exécuté en Bolivie.
4: Il y a des histoires qui côtoient la grande histoire et qu'on ne connaît pas. Alors on peut être bien content de les retrouver mises en forme par le cinéma, que ce soit sous forme de fiction ou de documentaire. Avec les survivants du Che, Christophe Réveil nous convie à suivre le récit d'une aventure extraordinaire qui s'est déroulée à la suite d'un grand événement historique, la mort de Che Guevara. Le célèbre guérillero argentin est tombé en Bolivie en octobre 1967 alors qu'il menait avec d'autres une lutte contre le pouvoir militaire en place. Partisan d'une révolution internationale, il avait aidé à l'installation de Fidel Castro à Cuba et donc il poursuivait eh bien, son combat, cette fois pour renverser le régime bolivien. Mais alors, sans aide, hein, il n'était pas davantage suivi par les paysans dont il cherchait le soutien que par le parti communiste du pays. Alors, ce qui explique sûrement que cette année-là, eh bien, il soit blessé puis capturé. Et le lendemain, n'étant visiblement pas un grand adepte de la justice et ayant séché les cours de philo au lycée, eh bien, le président bolivien décide de le faire tuer froidement. Ce jour-là, le guérillero n'était pas seul, il était avec 6 compagnons d'armes, c'est leur histoire, ces événements que le réalisateur français raconte.
8: Hoy que quedamos 6 hombres, ¿quién nos va a dar ayuda?
9: Lo primero que dijimos es que teníamos que continuar la lucha.
8: Continuar la lucha hasta que quedara el último hombre.
4: Christophe Réveil a mis longtemps à concevoir son documentaire. Il lui a fallu rassembler de nombreux récits. Alors, il y a d'abord celui des compagnons de Guevara, et effectivement, hein, du moins ceux qui étaient encore vivants. Mais il y a aussi un membre de la CIA, puisque l'agence américaine a apporté son soutien à l'armée bolivienne, ainsi que des soldats qui ont participé au combat. Alors, il s'ensuit un récit captivant. Ces 6 compagnons de révolution, 3 Boliviens et 3 Cubains, n'ont pas été capturés, mais ils ne sont pas pour autant sauvés. Hein. D'abord abattus par la perte de leur leader, dont ils apprennent la mort à la radio, eh bien, ils doivent penser à sauver leur vie et à rapporter tout ce qui s'est passé à Cuba auprès de Fidel Castro.
10: Allí había más de 300 soldats.
7: Le gouvernement offre 10 millions pour une simple information les concernant.
10: Se estaba comentando que nosotros estábamos en Cochabamba.

0: nous iban encontrar.
1: La fuite en Bolivie a tout d'une solide histoire de film d'aventure. Il y a 6 hommes parfois opposés à des centaines de soldats, mais qui parviennent toujours, à quelques exceptions près quand même, à échapper à leurs poursuivants. Pour nous plonger dans cette fuite, il y a évidemment les récits de ceux qui y ont participé, en premier lieu les guerrilleros, mais il y a aussi le dessin. Certains témoignages sont mis en image par le trait, ce qui permet de mieux faire sentir la dureté des combats et les situations auxquelles étaient confrontés les combattants de la Révolution. Le réalisateur livre aussi quelques images du pays, qu'il s'agisse des montagnes boisées et escarpées dans lesquelles il est facile de tomber dans un guet-apens, ou encore des paysages de l'altiplano que vont traverser les guerrilleros quand ils ne seront plus que 3, les Cubains, aidés par 2 Boliviens pour rejoindre le Chili où se trouve Salvador Allende. Cette volonté de ne pas tout sacrifier au récit oral est vraiment salutaire.
2: L'improbable est toujours possible. On a parfois envie de baisser les bras et puis on s'accroche. Il marche dans l'espoir de rejoindre un jour Cuba, de raconter à Fidel, de relancer la guérilla.
3: Dijimos, hoy cruzamos la frontera o nunca.
1: On ne saura que peu de choses sur l'idéal de chacun de ces combattants révolutionnaires, sinon leur idéal de justice. Alors, ce n'est pas le sujet du film. Et pour nous aider à mieux comprendre cette époque marquée par les tensions entre l'URSS et les États-Unis, le réalisateur de Les Survivants du Che a également demandé à Régis Debray de témoigner. Le philosophe français qui a aidé Che Guevara avait lui aussi une mission en Bolivie, mais qui ne passait pas par la lutte armée, ce qui ne l'empêchera pas d'être emprisonné quelque temps. Alors, ses propos sont très éclairants et témoignent d'une époque que l'on ne connaîtra vraisemblablement plus. Ce récit captivant oscille entre moments de bravoure, courage, fuite désespérée et moments drôles. On reste surpris d'apprendre que les fuyards n'ont pas hésité à retourner dans un village tenu par leurs ennemis pour récupérer un chien adopté quelques jours plus tôt. Alors, outre les paroles des survivants, la voix off est donnée à Vincent Lindon, qui permet de lier bien tous les événements ainsi que le contexte de cette grande évasion qui va finalement bien se terminer grâce au général de Gaulle, le seul à accepter de dépêcher un avion pour emmener les combattants du Chili à Cuba. Les survivants du Che est un documentaire remarquable qui permet de faire revivre une histoire méconnue et de témoigner d'une époque. Ce film documentaire est en salle depuis le 9 septembre. De la lutte armée, nous passons à la guerre avec un météorologue face au plus haut gradé allié. Pressure revient sur les heures décisives qui ont précédé le débarquement.
4: La météo peut nous anéantir.
5: J'aime bien les découvertes comme Pressure. Alors en 2026, on a vu pléthore de films de guerre sur la Seconde Guerre mondiale et on pensait franchement en avoir fait le tour. Alors, je ne cache pas que j'ai même pas envie de les lister, tout comme ceux sur le sujet qui nous intéresse, à savoir le débarquement en Normandie le 6 juin 1944. Le nouveau film d'Anthony Maras choisit un point de vue beaucoup plus inattendu, raconter le débarquement à travers la météo. Alors, dit comme ça, c'est pas la proposition la plus attendue, ni spectaculaire qui soit, et pourtant, c'est précisément tout l'intérêt de la chose, puisqu'il nous rappelle que l'une des plus gigantesques opérations militaires de l'histoire a dépendu d'une question terriblement simple. Quel temps va-t-il faire ?
6: Colonel James Tagg, je viens prendre mon poste.
7: Le général Eisenhower va vous recevoir.
8: Le jour J verra la plus grande force d'invasion navale de tous les temps.
5: Alors nous sommes quelques jours avant le jour J, les dirigeants alliés préparent l'opération Overlord et tout semble avoir été anticipé. Les bateaux, les avions, les marées, les mouvements des troupes et les opérations de diversion destinées à tromper les Allemands. La pression est d'autant plus forte qu'une répétition générale du débarquement, l'exercice Tiger, a déjà tourné au désastre en provoquant la mort de plusieurs centaines d'hommes. Cette fois, l'erreur n'est donc plus permise. Mais au milieu de cette écrasante machine militaire subsiste une donnée impossible à maîtriser, la météo. C'est là qu'intervient James Tagg, météorologue écossais, qui, du haut de son année 1944, n'a ni satellite météorologique, ni supercalculateur permettant d'établir les prévisions auxquelles nous sommes aujourd'hui habitués. Alors, prévoir précisément le temps plusieurs jours à l'avance est extrêmement difficile, or les conditions météorologiques sont absolument déterminantes pour l'opération. Une mer trop agitée empêcherait les bateaux d'approcher correctement des côtes, tandis qu'une couverture nuageuse trop importante compromettrait l'intervention de l'aviation. Reporter le débarquement n'est pas beaucoup plus simple, puisqu'il faudrait alors attendre plusieurs semaines pour retrouver des conditions favorables, avec le risque de voir le secret de l'opération éventé.
8: Churchill me dit que vous êtes le meilleur météorologue du pays, et il me faut des prévisions.
9: Y a-t-il une date de fixée ?
8: On débarque en France lundi 5 juin. Vous avez 61 heures. De ce jour dépend le sort de la guerre et la vie de milliers de soldats.
5: L'un des bons points de Prêcheur, hein, c'est sa structure, puisque, bah, comme avec Titanic par exemple, on connaît la fin. La question n'est donc pas de savoir si les Alliés vont débarquer en Normandie, hein, mais de comprendre comment des hommes ont pu prendre une décision aussi vertigineuse alors qu'ils ne disposaient pas de toutes les informations nécessaires. Le problème de Stagg, hein, est qu'il refuse surtout de donner à Eisenhower la certitude que ce dernier a besoin. Il pense que la tempête va arriver, mais la science dont il dispose ne lui permet pas de l'affirmer avec une absolue assurance. Eisenhower doit donc décider du sort de milliers d'hommes en fonction d'une prévision qui demeure une hypothèse malgré toute la compétence de celui qui la formule. La situation devient même carrément absurde, hein, dans la communication, puisque au moment où Stagg annonce l'arrivée du mauvais temps, hein, convaincu qu'il est, les conditions semblent excellentes et idéales. C'est ici que le titre du film Prêcheur, hein, prend tout son sens. Il désigne naturellement la pression psychologique qui s'exerce sur ces hommes, mais également, de manière beaucoup plus littérale, la pression atmosphérique qu'observent les météorologues, hein, pour essayer de prévoir ce qui va se produire.
0: Donnez-moi les données venant de toutes les stations météo. Tout ce qui est relevé, je veux qu'on me le donne.
9: Il y a deux tempêtes de grande ampleur qui progressent en direction des côtes normandes.
10: En êtes-vous sûr et certain ?
9: Je suis convaincu que les tempêtes vont arriver.
11: Réponse insuffisante. Si nous retardons le débarquement, nous perdrons cette guerre à coup sûr.
9: Si vous débarquez demain, vos troupes seront englouties par les flots.
5: On ne sera pas surpris, hein, d'apprendre que, même s'il s'en détache esthétiquement, le film est adapté d'une pièce de théâtre un peu comme Diplomatie de Volker Schondorf. Il repose beaucoup sur des hommes enfermés dans des pièces, étudiant Descartes, hein, confrontant des rapports, hein, et défendant leurs analyses. Le spectacle ne vient donc pas seulement, hein, de ce qui se passe à l'extérieur, mais de la tension intellectuelle qui règne à l'intérieur de ces salles où quelques hommes tentent de prendre une décision qui peut littéralement modifier le cours de l'histoire. Andrew Scott est très convaincant, hein, dans le rôle de James Stagg, hein, précisément parce qu'il essaie jamais d'en faire un héros spectaculaire. Son Stagg à lui est réservé, méthodique, parfois obstiné, mais son courage véritable, hein, consiste à continuer de défendre ce qu'il estime être vrai, alors que tous ceux qui l'entourent préféraient entendre une autre réponse. Face à lui, le toujours brillant, hein, Brendan Fraser compose un Eisenhower plus imposant, mais dont l'autorité laisse progressivement apparaître, bah, le poids terrible de la responsabilité. C'est probablement, hein, l'un des aspects les plus intéressants du film. Eisenhower peut réunir les meilleurs spécialistes, confronter leur analyse et leur demander encore et encore s'ils sont certains de leurs conclusions, mais personne ne pourra prendre la décision à sa place. Et c'est ça, hein, la véritable force de Prêcheur, un solide divertissement tendu, hein, c'est de rappeler qu'une fois les événements passés, tout paraît logique, presque inévitable, mais pour ceux qui ont vécu ces événements, rien n'était encore écrit, à l'image d'une météo insaisissable.
1: Prêcheur est en salle depuis le 9 septembre. Néo-Tokyo, des pouvoirs incontrôlables et une menace tapis dans l'ombre, Akira revient en salle dans une nouvelle restauration en 4K et avec une version IMAX. Et c'est toi, Manu, qui nous en parle.
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14: Ah, c'est vraiment surprenant.
15: Akira, je ne suis pas Akira.
16: Petite révolution dans l'animation, en 1991, Akira, réalisé en 88, sort sur les écrans français et s'impose d'emblée, bah, comme l'un des tout premiers mangas, hein, sinon peut-être le premier, mais à vérifier, à sortir en salle dans l'Hexagone. Katsuhiro Otomo adapte son propre travail pour les écrans alors qu'il n'a pas terminé d'ailleurs son manga fleuve, hein, en bouquin, hein, qui sort en France dans les années 90 en plusieurs volumes, grand format cartonné, 14 volumes d'ailleurs, hein. Il s'agit surtout de l'un des plus gros budgets de l'histoire de l'animation japonaise, hein, 700 millions de yens pour la production, soit environ 5,5 millions de dollars à l'époque, ce qui paraît peu aujourd'hui, hein, mais qui restait colossal en son temps. Alors le budget total, hein, production et promotion comprise, atteint environ, hein, plus de 7 millions de dollars en fait, hein. Donc il faut signaler aussi que grâce à cette super production, la France va s'ouvrir progressivement vers cette forme de dessin animé, hein. Alors Hayao Miyazaki, Isao Takahata ou encore Satoshi Kon vont définitivement asseoir la supériorité de l'animation japonaise sur le reste du monde. Mais au début des années 90, n'était pas gagné. Le film démarque comme un véritable ovni, un film d'animation japonais de plus de 2 heures, ultra violent, futuriste, inspiré par le cyberpunk, le cinéma de Kubrick et Blade Runner. La réception critique d'Akira est encore un peu timide, même si elle loue les qualités plastiques de l'ensemble et l'écriture complexe.
17: Pensez à un traître parmi eux au conseil d'administration.
18: Nous avons des preuves, monsieur.
13: Oh, ben non, non, c'est pas là le problème. Cette situation demande du tact, quelque chose que vous avez du mal à comprendre.
17: On n'enseigne pas le tact à l'école de la police.
16: Le récit se situe en 2019, à Neo-Tokyo, une mégalopole reconstruite après une catastrophe nucléaire. Kaneda et sa bande de jeunes motards passent leur nuit à semer le chaos sur des autoroutes gigantesques, jusqu'au jour où Tetsuo, le souffre-douleur du groupe, entre en contact avec un étrange enfant au pouvoir psychique. Alors, 38 ans après sa réalisation, Akira demeure encore une leçon d'animation d'une fluidité sidérante. Alors, tout a été réalisé à l'ancienne, sans recours aux effets numériques. Les expressions du visage, les décors titanesques, les détails sur les vêtements, les effets de lumière, le souci du détail graphique participent à la réussite exemplaire de ce feu d'artifice plastique qui n'a rien perdu de sa beauté, pour peu qu'on aime le genre. Le dynamisme très cinématographique de la mise en scène, multipliant les axes insolites des cadrages et puis un sens du découpage parfait, brise alors la frontière un peu poreuse entre dessin animé et cinéma live.
18: J'étais inquiet pour toi. J'aurais préféré que vous vous tiriez, que vous me laissiez tranquille. Hein ? Vous me prenez tous pour un raté. J'aurais très bien pu m'en tirer tout seul. Mais un jour viendra où je vous montrerai ce que je sais faire. N'oubliez pas ce que je vous dis.
16: Sur le fond, le film s'avère complexe, abordant des thématiques classiques de la SF, poussant la critique sociale et politique assez loin. La dystopie d'Otomo décrit des jeunes gens en rébellion contre l'autorité, avec en toile de fond le traumatisme de la bombe H. Le cinéaste, qui se décrit lui-même comme anti-système, éreinte frontalement l'armée, le pouvoir, la science. Nihiliste et virtuose, Akira a pour défaut principal d'être un peu confus, condensé en 2 heures un manga fleuve, non terminé de surcroît, et quasi impossible.
19: À minuit, vous abandonnerez votre rang et votre commandement de l'armée de la métropole. Vous vous rendrez à notre garde.
20: Qu'est-ce qu'il dit ?
19: Nous attendons, colonel.
20: Est-ce que vous croyez vraiment que je vais livrer Neo-Tokyo à ces imbéciles ?
16: Personnellement, alors moi je préfère les BD, qui prennent leur temps d'expliquer, de développer les relations entre les personnages, de donner une cohérence aux multiples récits. Là, Otomo vous jette tout à la figure et à vous de recoller les morceaux, d'où cette sensation d'assister à un spectacle cryptique. Alors, tout le dernier tiers d'ailleurs n'a rien à voir avec le matériau d'origine, festival de son et lumière, d'une audace et d'une violence rares dans ce type de production. Alors, malgré cette réserve, Akira est une expérience de cinéma unique qu'il faut vivre au moins une fois dans sa vie, alors d'autant qu'il ressort dans une copie splendide restaurée.
1: Eh bien, ce film, ce retour d'Akira sur les écrans et parfois en IMAX est visible dans les salles depuis le 9 septembre.
21: Bon, je crois qu'on s'est dit tout ce qu'on avait à se dire.
22: Mais qu'est-ce qui se passe ?
23: Au revoir.
22: Qu'est-ce que vous avez dit ?
24: Je crois qu'il est grand temps de s'en aller.
25: Oui, ça ne fait aucun doute.
26: Nous n'allons pas revenir là-dessus.
27: Non, écoutez...
28: Maintenant, je vais vous demander de vous en aller. Vous en aller.
20: Parfait.
1: Ainsi s'achève Cinérama, on se retrouve la semaine prochaine, toujours avec des films, tu en auras un toi Manu ?
16: Oui, c'est le retour en salle d'un nouveau film de Takashi Miike, Sham.
1: Et puis toi Guillaume, tu auras aussi un film ?
5: Moi je vais vous parler de L'Invitation, le nouveau film d'Olivia Wilde.
1: Quant à moi, je vous parlerai de Ma famille de samouraï, un dessin animé, et puis Sophia nous parlera de Histoire de la nuit, et puis il y aura probablement un blind test. À la semaine prochaine.
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Bonjour, bonjour, Yves au micro, pour une nouvelle émission de 24 secondes qui va arrêter ce nom agaçant pour vous rappeler, parce que c'est la tradition de l'émission, que 24 secondes est une émission consacrée à la musique de film, à cet art si particulier qui consiste à illustrer de manière sonore ou musicale les petites images qui bougent, surtout les écrans que vous voulez. Ce jour, eh bien, une émission thématique auquel les habitués de 24 secondes, ben, seront habitués. En l'espèce, nous allons parler de la Seconde Guerre mondiale encore, me direz-vous, mais on va essayer de le faire de manière un peu décalée en évitant absolument les films américains, Dieu sait pourtant qu'ils sont nombreux, mais en privilégiant un peu d'autres points de vue sur cet événement majeur quand même de l'histoire du XXe siècle. Et on va commencer par le point de vue des vaincus, puisqu'il faut bien les appeler tels, en écoutant un extrait de la bande originale d'un film allemand sorti en 1981 et réalisé par Wolfgang Petersen qui s'appelle Le Bateau. Das Boot. Alors, je ne sais pas si c'est comme ça que ça s'appelle en allemand, je l'avoue, mais le titre, en tout cas en français, me paraît bien impropre, puisqu'en fait, de bateau, il s'agit d'un sous-marin. Le film, d'une durée de plus de 2 heures et qui était une super production, en tout cas pour le cinéma allemand, eh bien, raconte l'histoire d'un sous-marin parti de La Rochelle à l'automne 1941, alors que la guerre déjà commence à basculer et qui va connaître, eh bien, de nombreuses péripéties, d'une part dans l'océan Atlantique et ensuite dans la Méditerranée, avec une fin un peu tragique, mais que je ne vais pas divulgâcher. Alors, c'était un projet assez ambitieux et assez risqué, puisque évoquer la Seconde Guerre mondiale dans le cinéma allemand, et avec un point de vue un peu défaitiste et avec un énorme budget, c'était pas forcément gagné, mais contre toute attente, le film interprété pour ce qui est du rôle principal, celui du commandant du sous-marin par Jürgen Prochnow, eh bien, le film connut un gros succès, à la fois en Allemagne, bien sûr, mais aussi dans d'autres pays. Et pour cette raison-là, aussi bien Jürgen Prochnow que Wolfgang Petersen, le réalisateur, partir vers Hollywood, ou Wolfgang Petersen, en tout cas, poursuivit une carrière brillante, même si relativement balisée par les canons du cinéma hollywoodien. On va écouter un extrait de la bande originale de ce film. Elle est signée d'un réalisateur bien rare dans 24 secondes, Klaus Doldinger, Le Bateau, Das Boot, dans 24 secondes.

Ah ben voilà, ça se termine un peu brutalement, un extrait signé Klaus Doldinger, peut-être que je le prononce mal, de la bande originale du Bateau, un film de Wolfgang Petersen tourné en 1981, qui se passe quelque part dans la guerre sous-marine pendant la Seconde Guerre mondiale, guerre sous-marine et Seconde Guerre mondiale plutôt, à laquelle nous consacrons notre émission de ce jour de 24, notre seconde, et on va maintenant écouter un extrait d'un film alors duquel... j'ignore à peu près tout, je dois le dire, que je n'ai pas vu. Ça s'appelle Age of Heroes. Je ne pense pas que ce soit sorti en France. Donc ça s'appelle L'Âge des Héros, si vous l'avez compris, avec mon accent un peu laborieux. Un film d'Adrian Vittoria, sorti en 2011 et qui, là encore, de façon un peu indirecte, s'inspire de faits réels, en l'espèce celle des exploits pendant la guerre de Ian Fleming, qui, après la guerre, sera évidemment plus connu pour être le créateur de James Bond et l'auteur de nombre de romans ensuite adaptés au cinéma, comme nul ne l'ignore. En l'espèce, donc, le film suit la composition d'un nouveau commando, son entraînement, donc des figures très classiques du film de guerre, son entraînement sous la houlette du seul acteur connu, à ma connaissance en tout cas, du film, Sean Bean, qu'on aura vu notamment dans la série Game of Thrones, où il connaissait, sauf erreur de ma part, une fin tragique et relativement prématurée. Et puis ensuite, eh bien, tout ce bon monde est lâché dans la Norvège occupée pour capturer une nouvelle technologie de radar inventée par les Allemands et qui va bien évidemment changer le cours de la guerre. Vous l'aurez compris, rien que de bien classique, mais il faut bien explorer un peu ce genre de film peu connu pour sortir un peu des sentiers battus du film de guerre à l'américaine. C'est ce qu'on a essayé de faire. Le compositeur lui aussi reste relativement peu connu. Il s'appelle Michael Richard Plowman, l'ai-je bien descendu, et on écoute un extrait de sa bande originale, Edge of Heroes, dans 24 notes, seconde.

La musique musclée, c'est peu de le dire, de Michael Richard Plowman pour un extrait de la bande originale de Age of Heroes, un film d'Adrian Victoria qui se passe quelque part pendant la Seconde Guerre mondiale. La date n'est pas précisée sur ma petite fiche, donc une évocation, une de plus, un film de 2011 qui prouve que la Seconde Guerre mondiale, eh bien, elle ne quitte pas les écrans. Il y a toujours des films sur le sujet qui semblent inépuisables et on va changer complètement de genre, d'ambiance, on va changer complètement musicalement aussi en écoutant un extrait de la bande originale d'un film, alors je prends mon élan, germano-franco-hongro-bulgaro-tchéco-yougoslave, quand ça existait, de 1995. Vous aurez peut-être reconnu qu'il s'agit d'Emir Kusturica, un film intitulé Underground, et qui commence pendant la Seconde Guerre mondiale, même s'il ne s'y termine pas. En fait, il commence en 1941, alors que les premières bombes allemandes tombent sur Belgrade, et un certain nombre de héros vont se réfugier dans des grottes, dans des caves, pardonnez-moi, et en 1945, alors même que la guerre, en 1944 même, alors que la guerre se termine et que la paix arrive, eh bien, les protagonistes du film vont faire croire aux autres que la guerre n'est pas finie, qu'elle continue, qu'ils font continuer à fabriquer des armes, et tout le monde va rester dans la grotte jusqu'aux années 90, pendant les années Tito, en fait, de la Yougoslavie, et évidemment, évidemment, derrière tout cela, il y a une sorte de métaphore qui consiste, et n'est-ce pas si vrai, qui consiste à montrer que la Seconde Guerre mondiale, eh bien, elle continue à occuper et à structurer le paysage politique, social, économique, que sais-je encore, les frontières, par exemple, qui ont été bâties à cette occasion-là. Et on peut compter sur Emir Kusturica, dont la fantaisie un peu provocatrice n'est jamais prise en défaut, pour faire de tout cela une sorte de farce un peu grotesque et où la musique a une extrême importance, puisque du début jusqu'à la fin du film, il y a un orchestre qui joue en live dans la fameuse cave où se passe l'essentiel de l'action. Il faut dire que cette musique, elle est signée de Goran Bregovic, qui fut non pas le compositeur attitré d'Emir Kusturica, mais qui fut celui de la bande originale si connue du Temps des Gitans, et aussi celle d'Arizona Dream, l'incursion américaine plutôt réussi d'Emir Kusturica, et hélas Underground, qui obtint la Palme d'Or du Festival de Cannes en 1995. Kusturica l'avait déjà obtenu 10 ans auparavant pour Papa est en voyage d'affaires, son premier film, sauf erreur de ma part. Eh bien, la Palme d'Or du Festival de Cannes, elle récompensait aussi cette alliance entre le réalisateur et le compositeur, avec beaucoup de fanfares, une musique inspirée et la tradition ô combien riche des Balkans. Bref, un film tout à fait flamboyant, qui n'était évidemment pas une évocation documentaire de la Seconde Guerre mondiale, mais ce n'est pas le problème, et on va en écouter un extrait de la bande originale. Vous avez déjà compris, si vous avez suivi, qu'elle est signée de Goran Bregovic, que le film il s'appelle Underground et que l'émission c'est 24h.

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2: Ah bah ça c'est de la musique à la pêche, on ne peut pas le dire. Alors comme il y a deux fanfares qui sont créditées au générique du film et que je ne sais pas laquelle venait de vous interpréter cet extrait de la bande originale d'Underground, un film d'Emir Kusturica tourné en 1995, je vous les cite toutes les deux, le Slobodan Salijević Orchestra et le Boban Marković Orchestra, qu'ils soient tous les deux remerciés. Ça c'est vraiment de la musique et c'est tout à fait évidemment l'esprit d'Emir Kusturica. Il y a toujours eu une symbiose entre la musique, bien d'autres éléments, mais la musique et le film, c'est une des caractéristiques d'un cinéaste qu'on n'entend plus, peut-être parce qu'il est serbe, ça c'est moi qui l'ai dit. On va rester donc avec la Seconde Guerre mondiale, on va passer à quelque chose de tout à fait différent, puisqu'on va retrouver une sorte de flegme à la britannique pour écouter un extrait de la bande originale d'un film tourné en 2017 par Joey Wright et qui s'appelle Les Heures Sombres ou L'Heure la plus sombre dans les deux cas. Alors Les Heures Sombres en France, L'Heure la plus sombre au Québec, qui est la traduction à vrai dire exacte du titre original, Darkest Hour, et qui est un drame historique qui évoque très précisément la vie de Winston Churchill entre le 9 mai 1940, c'est-à-dire la veille de l'offensive allemande en Europe de l'Ouest qui suit à la drôle de guerre, et le début juin 1940 où se situe ce qu'on peut appeler quand même la catastrophe de Dunkerque, qu'on va y revenir puisque le dernier film duquel nous parlerons évoque justement en détail cette catastrophe qui marque les débuts bien sombres de la guerre. Et donc le film, qui est peu spectaculaire, il y a peu de combats, s'intéresse plutôt à la façon dont Winston Churchill, qui est loin d'être un nouveau-né, ça fait déjà des dizaines d'années qu'il est dans les arcanes du pouvoir britannique, eh bien, va être obligé de lutter contre les partisans, aussi étonnant que ça paraisse, en mai 1940, les partisans de négociations de paix avec l'Allemagne nazie, qui existe encore en mai 1940, notamment au sein de son propre parti, le Parti conservateur. Et puis le film va aussi évoquer ses rapports parfois difficiles avec le roi George VI, roi George VI qui sera immortalisé, je pense que le film est à peu près de la même période, dans Le discours d'un roi de Tobe Hooper, où Colin Firth faisait une prestation remarquée, vous savez, ce roi bègue, mais qui avait quand même vécu toute la Seconde Guerre mondiale en restant courageusement dans son palais de Buckingham, pourtant bombardé par les Allemands. Bref, le film, lui, il évoque la personnalité de Winston Churchill. Il était donc important de trouver un acteur qui puisse incarner la chose. Alors j'avoue à ma grande honte que le choix de Gary Oldman m'avait dans un premier temps un peu interloqué, puisque je croyais l'acteur américain. Alors effectivement il l'est, mais Gary Oldman, il est né en Angleterre, il est né même je pense à Londres tout précisément, et donc il était tout à fait bienvenu pour incarner Winston Churchill. Il avait d'ailleurs incarné nombre de monstres sacrés, puisqu'il avait incarné notamment Ludwig von Beethoven, il avait incarné Lee Harvey Oswald, l'assassin de JFK dans un film d'Oliver Stone, et même le comte Dracula dans l'adaptation par Francis Ford Coppola de la fameuse histoire, et d'autres, bien d'autres rôles assez lourds, on va dire, qui le prédisposaient à un rôle de composition dans lequel il fut salué et qui lui permit même d'obtenir l'Oscar du meilleur acteur en 2018. À ses côtés, il y avait la délicieuse Christine Scott Thomas, qu'on va juger française d'adoption, et qui jouait le rôle ô combien difficile, j'imagine, aussi bien pour l'actrice jouant le rôle que pour la vraie personne jouant la femme de Winston Churchill, de Clémentine Churchill. Dans le film, on entendait aussi les fameux discours prononcés par Winston Churchill en 1940. La musique de ce film, elle était signée de Dario Marianelli, et on en écoute un bel extrait, Les Heures Sombres, 24 notes secondes.

Un extrait signé Dario Marianelli de la bande originale des Heures sombres, un film de Joey Wright sorti en 2017. Alors je vous l'ai dit, le film se finissait à peu près l'histoire de la poche de Dunkerque, en fait l'avancée surprenante, en tout cas pour les soldats français et britanniques de l'armée allemande, fait que des dizaines de milliers de soldats se trouvent coincés dans une poche à Zuidcoot, quelque part en mer du Nord. Ça sera l'objet d'un autre film de Christopher Nolan qui s'appelle Dunkerque justement, mais vu du côté britannique, puisqu'il faut bien reconnaître qu'une armada viendra sauver les soldats, mais d'abord les soldats anglais et ensuite les soldats français. En 1964, Henri Verneuil en fera une version tout à fait différente de celle de Christopher Nolan. Ça s'appelle Weekend à Zuidcoot. Jean-Paul Belmondo est dans le rôle principal d'un soldat un peu perdu dans une guerre trop rapide pour lui. Le ton est grinçant, mais la production intéressante. François Perrier, Jean-Pierre Mariel, bien d'autres à ses côtés pour un film assez défaitiste à la française, mais il faut dire que la bataille de Dunkerque fut loin d'être une page glorieuse de l'histoire de la Seconde Guerre mondiale. Et c'est avec la musique de Maurice Jarre qu'on va se quitter pour ce film Zuidcoot, ou plutôt Weekend à Zuidcoot, 24 notes.

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3: Là, j'en ai connu des gens, des petits, des moyens, des grands, des filles, des doyens, des chiants, des flics très malsains, méchants, des piches, des catins vraiment, des types très malins, étranges, des juifs, des rabbins, des rams, des crises, des marins, des bandes.
1: Personne n'avait une gueule de télé, quoi. C'est-à-dire que maintenant, quand on regarde la télé, c'est des blondes qui présentent le JT et des bruns qui présentent des jeux. En gros, hein, je schématise. Donc en fait, là, on avait d'un seul coup. Mais tous ceux qui étaient là, c'était, ils avaient des gueules de, où ils faisaient de la radio, où ils étaient journalistes à Libé, ou machin, etc. Donc quand ils venaient, ils avaient des gueules, quoi.
4: Ça, ce sont les souvenirs les plus précis que j'ai de la radio. C'était quelque chose auquel ils tenaient, alors qu'on sait maintenant que ça n'a plus de valeur et que ça se jette régulièrement au fur et à mesure des progrès. Ça trônait dans la pièce, comme plus tard les gens feront à la télévision en mettant des meubles somptueux, en mettant des décors, des pots de fleurs dessus. C'est un objet plus qu'usuel, hein. C'est un objet de décor, ça c'est tout à fait étonnant.
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